La paix n'est pas de ce monde. Voilà la triste réalité. Et la réalité est semblable à ce fleuve. On pourra toujours tenter de l'endiguer. Elle finira par tout engloutir sur son passage, impitoyablement.

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0: d'avoir remarqué.
1: Maître Hibou fait de discours que l'on ne comprend pas toujours.
2: Eh bien, je me rappelle ma tante Mathilda du côté de mon oncle qui avait perdu sa hulotte et qui me disait...

0: La météo pour ce vendredi 24 juillet, c'est du soleil sur tout le pays, avec quelques petits passages nuageux sur les Hauts-de-France ou en Île-de-France. Les températures pour ce vendredi matin, 13 degrés pour Lille, 14 à Strasbourg, 15 degrés pour Paris, 16 à Cherbourg, 17 degrés à Brest et Lyon, 20 degrés pour Toulouse, 20 degrés également pour Biarritz, 21 à Bordeaux, 22 à Nice, 24 degrés pour Perpignan et Ajaccio. Et pour ce vendredi après-midi, 27 à 28 degrés sur une moitié nord, il fera 27 sur les Hauts-de-France, la Normandie et la Bretagne, 27 en Alsace, 28 sur l'Île-de-France et dans la moitié sud, comptez entre 30 et 37 degrés. 30 degrés pour la Corse, 34 degrés sur la Nouvelle-Aquitaine, 31 sur la vallée du Rhône, entre 30 et 33 degrés le long de la Méditerranée et 37 degrés encore en Occitanie.
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1: Bonjour, cyclisme Tour de France, l'équatorien Richard Carapaz a remporté en solitaire la 18e étape hier au sommet d'Orcières-Merlette dans les Hautes-Alpes. Lors du premier volet du triptyque alpestre, il s'est extirpé d'un groupe de 6 coureurs échappés à 3,5 km de l'arrivée pour signer ainsi sa deuxième victoire sur la grande boucle après celle décrochée à Super d'évoluer en 2024. Le champion olympique de Tokyo s'est imposé avec 45 secondes d'avance sur le Suisse Mauro Schmidt et l'Américain Matteo Jorgensen. Le Français Valentin Paré-Peintre a terminé 4e. Tadej Pogacar conserve la tête du classement général avec 4,32 d'avance sur Remco Evenepoel, suivi du Mexicain Isaac Del Toro et du Français Paul Sexas avant les deux arrivées à l'Alpe d'Huez et vendredi et samedi. Football intitulé Argentina out. La pétition en ligne réclamant l'exclusion de la sélection argentine de la Coupe du Monde a dépassé les 23,3 millions de signatures venues de 170 pays différents. Le texte dénonce un traitement de faveur à l'égard de Lionel Messi et de son équipe, remettant en cause l'équité de la compétition en raison de décisions d'arbitrage jugées favorables. Au-delà de la contestation populaire, la situation a pris une tournure disciplinaire. Face à des scènes qualifiées de lamentables, la commission de discipline de la FIFA a nommé un procureur d'éthique pour évaluer les faits. L'enquête vise notamment les joueurs Nahuel Molina, Leandro Paredes et Thiago Almada, ainsi que l'entraîneur adjoint Roberto Ayala, pour des altercations survenues lors de la rencontre contre l'Espagne. Coupe du Monde toujours, la Fédération norvégienne de football s'apprête à déposer de son côté une plainte officielle auprès de la FIFA concernant l'ingérence du président américain Donald Trump dans l'affaire de la suspension de Folarin Balogun. Lise Klaveness, présidente de la Fédération, met en garde contre toute tentative d'étouffer ce scandale sous le tapis. Tennis, Lucas Vanhache s'est de nouveau hissé en quart de finale, cette fois à Estoril. Le 78e mondial a dominé en 3-7, 6-3, 4-6, 6-2, Pablo Carreño Busta, comme il l'avait déjà fait en finale du Challenger italien Doggia en octobre 2025. Pour un premier billet en demi-finale, il pourrait défier le terrible Andrei Rublev. C'est la fin de ce Flash Sport, une très bonne journée à toutes et à tous.
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1: Yo, Hachi, ça biche ?
2: Yo, y'a pas, un dimanche ensoleillé, c'est quand même cool.
1: Carrément, mais bon, vu le boulot qu'on a à faire, ça m'étonnerait qu'on puisse mettre le nez dehors.
2: Ouais, on en a au moins pour 2 heures rien que pour le devoir de Snap, voir les 5 premiers épisodes de Gunning Sword et faire un compte-rendu détaillé sur le caractère design de chaque perso.
1: Tu parles d'une galère. Et Miton, elle est où ?
2: À la médiathèque, à mon avis. Je l'ai vue en coup de vent ce matin quand je suis allé déjeuner. Elle m'a dit qu'elle devait étudier pour son bulot.
1: Son boulot, Hachi.
2: Non, non, le bulot. Le brevet universel de légendaire otaku.
1: Mais elle est tarée. C'est en 5e année, ça, non? Encore un peu et dans 15 jours, elle bosse pour les asticots de fin d'études.
2: C'est quoi ça, déjà?
1: C'est l'agrégation de sensei taciturne irrésistible et carrément otaku.
2: Et qui est le taré qui a appelé ça comme ça?
1: J'en sais rien, moi, mais à tous les coups, elle m'étonne le sait. On lui posera la question.
2: Bref, en attendant, on a du travail. Par quoi on commence? On doit apprendre la chanson des mystérieuses cités d'or pour le cours du vieux Vodkalise.
1: Ouais, ça on s'en fout, c'est pas noté. C'est encore le début de l'année, les profs vont encore interroger Miton jusqu'à ce qu'il calque, elle est trop saoulante.
2: Y'a des chances, t'as raison. J'ai pas envie de bosser. J'irais bien me balader avec Gou, mais elle m'a dit que ce matin elle devait extorquer du fric aux élèves de sa classe. Du coup, elle est un peu occupée.
1: Ouais, d'ailleurs, si tu pouvais lui dire de rendre sa peluche Hello Kitty à Sénil, ça serait cool parce qu'hier soir il a pas arrêté de chialer au lit.
2: J'ai entendu ça, ouais. D'ailleurs, c'est moi qui l'ai baïonné, je te rappelle. Sinon, on a quoi? Ah ouais, y'a Epave là qui nous a filé une liste de jeux à finir pour le trimestre.
1: Viens, on va dans la salle commune voir s'il y a des consoles de libre.
3: Kochikame.
1: Ouah, tu gaffes, Samus, tu monopolises déjà la PS3.
2: Laisse tomber, de toute manière, on n'aura pas fini God of War 3 avant fin septembre.
1: Ouais, mais ça m'énerve, il joue à GTA 4 là, c'est pas au programme ça.
2: Calmos. Sinon, on doit s'entraîner sur Mario Kart 8.
1: Ouais, bah y'a des 4e années qui font un exposé dessus, là. C'est même pas la peine de toucher à la console avant le prochain week-end.
2: Bon, alors sinon, en rétro gaming, on doit finir Jurassic Park sur Game Boy. Tiens, y'en a une, là.

0: Ouais, non, j'en ai déjà marre là. On aura qu'à piquer la cartouche à Sourdine quand il en sera au dernier niveau.
1: Ouais, bon, viens, on se casse. On monte dans le dortoir.
2: Les deuxième année, vous pourriez jouer au go dehors, il fait beau.
0: Ça fait du bien quand ça s'arrête, n'empêche. À croire qu'ils sont tous contents de bosser.
1: C'est clair. Tiens, j'ai lu Hitman Reborn pour le cours de manga hier soir.
0: Ouais, moi je le materai en animé, j'ai pas envie de le lire. Et j'ai toujours pas d'idée de cosplay d'ailleurs.
1: C'est chaud de trouver un truc qui te fait pas passer pour un blaireau. Au pire, tu pourras toujours acheter un costume tout fait.
0: J'ai pas d'argent, moi je te rappelle. Bon, du coup, il nous reste le projet de binôme du premier semestre, t'as une idée?
1: Toujours pas. C'est sujet libre, c'est ça? Du moment que ça touche de près ou de loin à la culture Jap, on pourrait préparer des sushis ou un truc dans le genre.
0: Bah, j'ai entendu dire que les nanas de Silver Oaks vont pêcher du thon rouge pour leur maquis, alors c'est même pas la peine de rivaliser.
3: Ah vache, c'est quoi ce truc?
0: Ça va, Chi, tu t'es pas fait mal?
1: Ça, j'ai trébuché sur une latte qui sort du plancher.
0: Eh ben. Attends, regarde ça!
1: Ouais, excellent, une vieille station de radio!
0: Génial! C'est sûrement un des anciens étudiants qui avait planqué ça là.
1: Tu crois qu'on pourrait la réparer? Il y a plein de postes un peu partout dans l'école, on pourrait faire une émission de radio sur les mangas.
0: Excellent! T'inquiète, Hachi, je gère en nouvelle technologie. Mon père aime réparer des trucs.
1: Ça, c'est cool!
0: Pendant ce temps, fais un tour des temples de Jobar et essaye d'en allumer le plus possible sur le canal 3.
1: J'y vais, ouais, on se revoit dans une demi-heure. Me revoilà, mission complete. J'ai rencontré Ruzard Gay qui fouettait sa chatte, Miss Touffe. Je suis allé dans son bureau et j'ai activé les haut-parleurs de l'école sur la fréquence.
0: Yeah!
1: J'ai également refilé un petit somnifère à Dumbanawa au cas où.
0: Moi j'ai fait une petite install tranquillou, on couvre une zone qui va jusqu'au village. Table de mixage, micro, platine vinyle et j'ai branché ton PC pour le lecteur de CD et la diffusion en direct sur le net.
1: Bien joué!
0: Bref, on commence?
1: On y go!
4: 1-2-1-2, et c'est micro. Hachi est un pervers, je répète, Hachi est un pervers.
1: Ça va, Wan. Ouais, ça fonctionne. T'as pas un petit générique en stock, là?
0: Attends, je regarde.
1: Y'a de l'idée, mais c'est pas trop dans l'esprit.
0: Bon, j'essaye ça, alors.

0: Là, tu t'égares, à mon avis. T'as plutôt dans du manga japonais.
1: Ah, j'ai trouvé un bon truc.
0: Ok, je te fais confiance. On se met en onde?
1: C'est parti!
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1: Ouais, ouais. Top délire, Yaloub! Salut Hachi!
3: Et salut Wan!
1: C'est parti pour la quotidienne et on a du lourd aujourd'hui, rien que du lourd. Au sommaire, des news, de la musique évidemment.
3: La rubrique nouvelle technologie et un petit bonus sur la fin de bande de vénards, bande de chanceux. Je vous rappelle que le numéro du standard est le 555-0123 et que vous pouvez nous envoyer vos SMS et vos emails haineux à partir du site de Netophonix.
1: Sans plus attendre, mon cher Hachi, on va commencer avec cette nouvelle importante qui nous annonce que le tome 27 de Hunter x Hunter devrait sortir pour la Japan Expo 2010. Ne le manquez pas parce qu'il y a du très très haut niveau.
3: Effectivement, Wonald, on ne loupera pas cet événement. Bon courage à l'auteur. Sinon, on annonce la sortie du coffret 60 DVD Naruto Shippuden à 799,99€. Deux épisodes par DVD et seulement en version française. Avis à tous les fans.
1: D'autre part, nous apprenons avec tristesse la fin du manga Full Metal Alchemist au chapitre 108. Je vous rappelle au passage qu'il est toujours interdit de lire les scans de manga sur internet et que la maison d'édition Shueisha a demandé l'arrêt de la distribution des roses.
0: Hey Wan, je viens de télécharger le dernier chapitre de Bakuman, ça déchire.
4: Moins fort, Hachi.
1: Côté goodies, à noter la mise sur le marché d'une peluche immonde attachée de Shobits ainsi que le Plexus 2001, toute nouvelle armure de combat pour le fameux sport d'Angelic Killer. En tout cas, si vous avez assez de fric pour ça, vu que les premiers modèles taperont au-dessus du million d'yens.
3: Ah, on vient également de m'apprendre qu'une très grande firme de textile nippon a acheté les droits de la série Judo Boy pour créer somme toute un kimono plus fort que la mort. Allez, tout de suite, une petite séquence nostalgie.

0: Petit souci technique, veuillez nous excuser, la console n'a pas supporté cette chanson. C'est du direct, bref, on enchaîne avec la rubrique Nouvelle Technologie.
1: Tout à fait, Juan, et aujourd'hui je vous ai concocté un petit assortiment next-gen de Toot Body. Un magnifique HVD que j'ai obtenu tout à fait illégalement dans le bureau du directeur.
0: Mais qu'est-ce donc que cela ?
1: J'allais y venir. Il s'agit de la technologie tout à fait authentique du
2: Holographic Versatile Disc.
1: Un support de stockage 160 fois plus important que le Blu-ray. Enfin, c'est pas encore pour tout de suite qu'on va pouvoir se payer.
0: La tonne de hentai qu'on va pouvoir y mettre. Qu'est-ce que vous nous avez apporté d'autre ?
1: Une génialissime mais ultra perfectionnée clé du Millennium. Confectionnée par des moines tibétains dans le plus grand secret, elle permet de rentrer dans l'esprit des gens et de le modifier à volonté. Et tout cela pour la modique somme de 15 800 yens, Wallald.
0: Et prototype oblige, nous devrons la rendre à des gens mal intentionnés à la fin de cette émission.
1: Et voici le bonus que vous attendiez tant. Jingle !

0: on est toujours présent.
1: Tout de suite, un appel d'un auditeur en détresse.
2: Salut, moi c'est Koa. J'appelle parce que j'ai perdu ma sœur.
1: Koa ? Koa McLagoon ? Le prétentieux de deuxième année ?
2: Mais non, pas du tout. Moi, je suis de chez les Cobras.
3: Parce que tu crois qu'on t'entend pas appeler de ton portable dans le dortoir d'en face ? Ramène tes fesses ici et que ça saute.
2: Très bien, j'arrive.
1: Et Koa nous rejoint sur ce plateau !
4: Salut les mecs.
5: J'écoute votre émission depuis longtemps, je suis super fan.
3: C'est ça, c'est ça. Alors c'est quoi l'histoire avec ta sœur ? C'est celle de troisième année, c'est ça ?
5: Bah, ça fait plus de 2 heures que j'ai plus de nouvelles d'elle. Elle ne répond pas au téléphone et elle était censée me filer un coup de main pour la rédaction sur le boycott des figurines érotiques pour le cours de défense contre les mangas hentai.
1: Où est-ce que tu l'as vue pour la dernière fois ?
5: C'était dans le temple du poisson, mais je n'y retourne plus depuis que quelqu'un a vomi partout.
1: J'ai justement préparé un dispositif de radio portatif pour des cas dans ce genre. Mettez ça sur votre dos, mon cher Hachi.
6: Un peu serré, mais ça va.
3: Essaye, micro, essaye.
1: Nous y allons, Koa. Reste ici, nous trouverons ta sœur.
3: Nous nous dirigeons en ce moment même vers le temple du poisson situé quasiment tout en haut de Jovar. La pression est énorme.
1: La foule en délire nous fait des signes d'encouragement. Nous contournons à présent la statue du chevalier d'Andromède et nous traversons le cimetière des étudiants suicidaires.
3: Et nous voici à l'endroit désigné. Il s'agit du seul temple en forme de cercle, également lieu de cours habituel pour la matière manga.
1: L'endroit est désert, peu accueillant. Koa ne nous a pas menti. Des flaques immondes sont semées un peu partout. Quelqu'un n'a sûrement pas supporté les nems d'hier soir.
3: D'ailleurs, trouvons un endroit un peu moins accueillant si vous voulez bien, Ronald.
1: Mais c'est les toilettes des filles ici, Hachi. Je crois que c'est occupé.
3: Non mais j'ai juste besoin d'un peu d'eau, désolé.
1: C'est étrange, les canalisations doivent être bouchées ici.
3: Regarde ça, sous le robinet, il y a un symbole gravé.
1: Oui, on dirait un bisounours. Hé, Hachi, parle en bisounours pour voir.
3: Et pourquoi je saurais parler bisounours, moi ? Bon, j'essaye quand même. Bon, tout petit passage secret. Ouvre-toi et ça te ferait un gros câlin.
1: Ça a fonctionné ! Waouh, c'est incroyable, chers auditeurs. Nous nous trouvons en face du fabuleux mais néanmoins mythique sanctuaire des secrets.
3: Incroyable ! On peut y trouver des estampes dessinées à la plume et autres porte-bonheur japonais qui datent au moins du siècle dernier. Cela va faire le bonheur des spécialistes en otakologie. Et ici, j'aperçois des vinyles de Bernard Minet et des Dorothée Magazine.
1: Et moi, j'ai trouvé des VHS de Gatchaman et la série complète des Shaman King.
2: Mais... attendez les gars, et ma sœur ?
3: Ta sœur, elle dégueule partout et elle chiale dans les chiottes parce qu'elle est enceinte.
2: Quoi ?
1: Sur ce, chers auditeurs, on se retrouve demain pour un nouveau Kamisama Show !
3: A bientôt !
1: Bah c'était plutôt sympa, tu crois qu'on aura combien au projet ?
3: Je sais pas, j'espère au-dessus de la moyenne en tout cas.
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1: Bonjour, les pompiers continuaient hier soir de lutter contre les flammes qui ont déjà parcouru plus de 3700 hectares au nord du bassin d'Arcachon en Gironde. Le maire de Lège-Cap-Ferré juge la situation préoccupante. Les autorités ont fait évacuer plus de 21 000 habitants et vacanciers. Par ailleurs, le feu de Biscarrosse dans les Landes avait déjà parcouru 300 hectares à 20 h hier. Sans surprise, la hausse des prix du pétrole et du gaz provoquée par les tensions au Moyen-Orient continue de gonfler les résultats des géants de l'énergie. Total vient d'annoncer un bénéfice net de 5,4 milliards de dollars au deuxième trimestre, soit le double de l'an passé. Sur l'ensemble du premier semestre, l'entreprise a engrangé un bénéfice net de 11,2 milliards de dollars, en très forte hausse de 72% sur un an. Le prix du baril de Brent, la référence mondiale du cours du pétrole brut, a franchi hier la barre symbolique des 100 dollars le baril pour la première fois depuis fin mai. Le Conseil constitutionnel a censuré quelques mesures du projet de loi sur la justice criminelle porté par le garde des Sceaux, Gérald Darmanin, en particulier le recours à la généalogie génétique pour résoudre les enquêtes. Un concert du chanteur Amir prévu ce dimanche à Marseille a été annulé pour des raisons de sécurité. Des appels au boycott avaient été lancés par plusieurs collectifs et associations de soutien à la Palestine, reprochant à l'artiste franco-israélien de soutenir le gouvernement israélien. Un homme de 74 ans a été interpellé dans la Somme. Il a été mis en examen et placé en détention provisoire. Il est suspecté de viol et d'agression sexuelle. L'enquête a permis d'identifier 17 enfants qui auraient été victimes, âgés de moins de 2 ans à une douzaine d'années au moment des faits, sur une période allant de 2001 à 2026, dans plusieurs communes du département. C'est la fin de ce flash. Une très bonne journée à notre écoute.
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1: Malgré les indications très claires laissées par les elfes, la compagnie s'égare et s'énerve dans les sentiers tortueux conduisant à la lisière de la forêt.
2: Vous commencez à me gonfler la rate.
3: T'as déjà dit ça il y a une heure.
2: Eh ben quoi?
3: Et donc, tu peux pas dire que ça commence?
4: C'est vrai.
2: Ouais, mais vous allez pas jouer sur les mots en plus.
4: Pour une fois que l'elfe est d'accord avec le nain.
2: Eh oui, pour une fois. Mais comme par hasard, c'est pour me faire chier.
3: Mais non, c'est toi là, qui raconte n'importe quoi.
4: Tu ne peux pas dire que quelque chose commence si...
2: Ah, la barbe. Et puis toi, si tu comprends rien, c'est pas la peine de la ramener.
4: Est-ce que tu en sais qu'il n'a rien compris?
2: Mais c'est fini, oui, c'est la coalition des glandus.
5: Il fallait pas prendre à gauche au dernier croisement.
2: Oui, évidemment. Mais c'était une idée de qui, hein?
6: C'était ton idée.
2: Ah bon?
4: Et pour le croisement précédent, c'était pareil.
2: Mais...
4: Et aussi celui d'avant.
2: Il faut bien que quelqu'un prenne des décisions.
3: Ouais, mais pas systématiquement des mauvaises.
2: Ah ça, c'est sûr, hein. Si on pouvait suivre un plan correct...
4: Je te fais remarquer que ce n'est pas facile de dessiner des sentiers forestiers tordus sur du parchemin à carreaux.
2: Bah oui, mais là, regarde, ça ne ressemble à rien, on dirait un plat de spaghettis.
4: Si, ça fait plaisir.
2: Donc, c'est pas ma faute si on perd l'orientation.
4: C'est toi qui as insisté pour guider le groupe.
2: Mais...
4: J'en foutrais, moi, les spaghettis.
5: Avec tes compétences de ranger pourri.
2: Tu sais ce qu'elles disent, mes compétences?
3: Elles disent qu'on est perdu.
2: Ça suffit. Mon pied au cul, il va pas être perdu, lui.
4: Toujours et encore de la violence.
7: Un vrai chef de groupe devrait pouvoir nous sortir de là.
3: Attention, hein, on n'a jamais dit qu'il y avait un chef.
2: Et moi, je l'ai dit.
7: On n'a pas voté.
5: Ouais.
2: Écoutez, on va pas recommencer, on en a déjà parlé.
3: Et justement, on avait dit qu'il n'y avait pas de chef.
5: En plus, on n'a jamais le droit de se battre.
2: Bon, puisque vous avez décidé d'être lourd, à vous de jouer. Sortez-nous de là, moi je ne dis plus rien.
3: À la bonne heure.
7: C'est un peu facile maintenant que tu nous as égarés.
2: Mais on était déjà perdus.
3: T'as dit que tu disais plus rien.
2: Ah.
7: Et toi, le paladin, qu'est-ce que tu en penses?
4: On ne t'entend pas beaucoup.
8: Moi, je m'en fous. Je m'en fous complètement.
3: Ça ne t'intéresse pas de savoir si on va crever là, dévoré par des furets?
8: Pas vraiment, non.
4: Les furets ne dévorent pas les gens. Ce sont des mustélidés carnivores qui...
3: Et lâche-nous la bourse avec tes définitions.
7: Bon, alors, ça serait sympa de participer quand même.
8: Vous voulez que je vous dise quelque chose?
3: Pas vraiment, non.
7: Allez, vas-y.
8: Je suis amoureux de l'elfe.
4: De moi?
8: Mais non, de Norlenilia, la somptueuse reine des Lunelbar.
3: Ah, je me disais aussi.
7: Incroyable.
2: C'est une blague.
3: Toi, t'as plus le droit de parler.
2: Oh, mais
8: je n'arrête pas de penser à elle.
4: Wow.
3: C'est stupide.
8: Je revois sa chevelure encadrée de l'ovale de son visage. Et la grâce de ses mouvements.
2: Du calme.
3: J'hallucine.
4: Et c'est dommage, elle est partie.
8: Oui, et maintenant que je suis là, je crois que j'aurais dû la suivre.
4: Ah
2: ouais.
5: C'est grave.
8: J'ai réfléchi et je me suis dit que c'était un peu ridicule de faire tout ce voyage pour seulement 224 pièces d'or et 4 pièces d'argent.
3: J'ai pas compté les pièces de la guerrière.
8: Justement.
7: Bah, c'est toi qui vois, hein.
2: Mais c'est un peu tard maintenant.
3: Ta bouche.
2: Ça suffit là-haut.
8: En plus, c'est triste à dire, mais vous êtes vraiment des baltringues.
2: Quoi?
5: Eh oh.
4: C'est quoi un baltringue?
3: C'est un truc entre les abrutis et les connards.
4: Ah.
8: Je suis vraiment désolé.
3: T'es pas regardé, toi, avec ton dieu qui pionce tout le temps, là.
7: Je suis un peu d'accord.
2: Il faudrait développer un peu ton propos.
8: Ce n'est pas la peine. Je m'en vais maintenant, plus rien n'a d'importance.
3: Ah, allez, du vent.
7: Mais...
3: Non, mais il a dit qu'il partait.
8: Je vais retrouver les elfes.
7: Mais tu vas te faire jeter.
3: Ouais, dégage.
2: Et puis, je ne pense pas qu'on soit des baltringues.
8: Tant mieux pour vous.
4: Adieu.
8: Adieu.
7: Mince alors.
3: Ça fait un crevard de moins dans ce groupe.
8: Je m'en fiche.
2: Bon. Alors voilà.
4: Et c'est une belle histoire, le paladin amoureux de la reine des elfes.
2: Eh ben... Alors, où on en était?
5: On était perdus.
7: Et en plus, tu ne devais plus parler.
2: Mais la situation a changé.
3: C'est vrai, maintenant, on sait que t'es un baltringue.
7: À mon avis, nous étions compris dans le lot.
5: Ouais.
2: Je vais vous dire ce qu'on va faire. On va prouver au monde que nous sommes une compagnie d'aventuriers valables.
4: C'est vrai?
3: J'en ai les sourcils qui frémissent, dis donc.
2: Terminé, les conneries. Nous avons réussi à traverser une bonne partie du pays. Et maintenant que nous sommes près du but, personne ne peut dire que nous sommes des baltringues.
7: Faut voir les conditions aussi.
2: Et c'est le résultat qui compte.
4: Eh ben...
3: Justement, le résultat, c'est que nous sommes perdus.
2: Je refuse de baisser les bras. On va réfléchir tous ensemble, comme une équipe. Et on ira à Boulbourville chercher nos pièces d'or.
3: Hey, tu veux bien lâcher ce mégaphone maintenant?
5: Ouais.
2: Ah oui, excusez-moi.
4: C'était beau.
7: Bon, alors, par quoi on commence?
2: Eh bien, par exemple, que savons-nous des objets récupérés pendant le voyage?
4: Des objets?
2: Eh oui, toutes ces choses trouvées pendant l'aventure. Il arrive qu'elles aient une importance pour résoudre les problèmes.
7: C'est vrai.
3: Il arrive aussi qu'elles soient pourraves et qu'on les jette rapidement dans la plus proche poubelle.
2: Mais non, souvenez-vous des instruments de musique dans le donjon. Ils nous ont permis de vaincre Zangdar.
4: C'était génial.
5: C'est nul.
7: Oui, mais à quoi tu penses maintenant?
2: Les objets donnés par les elfes. La reine a dit que ça pourrait nous être utile.
3: Mais elle est timbrée, cette gourdasse.
4: Yo,
6: Un peu de respect.
3: Attendez, voyons ce que nous avons.
2: Oh là là là là là là.
3: Des pics à brochettes, une boîte à sucre, des chaussons de danse,
2: des nazes,
6: des fourchettes, de l'essuie-tout, un arc.
2: Aucun intérêt.
4: Une épée gonflable, une corde trop courte, des skis nautiques.
2: Mais arrêtez, vous voyez bien que c'est pourri.
3: Parfois, une combinaison d'objets peut avoir une utilité cachée.
2: Je vois le genre. Équiper des moufles à trois doigts, on utilise l'arc pour tuer des moineaux. On les fait cuire avec les pics à brochettes en faisant un feu dans la boîte à sucre avec des débris de ski nautique et on les mange avec les fourchettes du poulpe. On essuie nos bouches pleines de bave avec l'essuie-tout magique, ensuite de quoi l'elfe s'enduit avec la fiole de baume à la con, puis elle exécute une danse autour du feu avec les chaussons ch'tarbés et le collier en dents d'ours en agitant l'épée gonflable. Et pour finir, on se pend avec la corde parce qu'on est toujours perdu et qu'on est ridicule.
6: Mais...
4: Effectivement, ça ne laisse pas des masses de solutions.
6: Mais c'est ta combinaison qui n'est pas bonne.
2: Ah ouais? Vas-y alors, t'as qu'à faire mieux.
3: Et tu as oublié les pierres précieuses.
6: Là, franchement, j'ai pas d'idée.
9: Bonjour tout le monde. Besoin d'un coup de main?
4: Par tous les sortilèges de Xor. Mais qu'est-ce que tu fais là?
1: C'est dans l'épisode suivant que viendra cette révélation. Pour l'instant, retrouvons Zangdar et Revax alors que la nuit s'approche de la terre de Fang, pour plonger sa population dans la noirceur des ténèbres nocturnes de la nuit. Les voilà prêts à prendre place à bord d'un engin volant, disons, grotesque.
10: Maître, vous êtes sûr que...
11: Certain. Nous allons partir au crépuscule et ainsi bénéficier de l'effet de surprise.
10: Ce n'est déjà pas facile de naviguer de jour avec un dirigeable.
11: Balivernes, est-ce que les gobelins sont prêts?
10: Oui, on dirait.
11: Et nous avons des provisions et un équipement valable?
10: Oui, tout à fait. Je ne suis pas un amateur.
11: Alors qu'on lève l'ancre!
10: Alors, éloignez-vous de la machine à vapeur, ils vont lancer la combustion.
11: À nous la conquête du ciel! Mais qu'est-ce que ceci?
10: Le démarrage du moteur, je suppose.
11: Impressionnant.
10: Il dit de ne pas vous appuyer sur cette manette.
11: Ah, c'est dangereux?
10: Je suppose que oui. Ils attendent les ordres de direction.
11: Il faudrait peut-être détacher la corde qui nous relie au donjon.
10: Oui, tout de suite. Allez hop, vous autres. Attention, décollage.
11: Parfait. Direction le nord-est maintenant.
10: D'accord, mais il faudra les aider pour la manœuvre directionnelle.
11: Comment? Qu'est-ce donc que cette nouvelle farce?
10: Oui, c'est vrai, ça... Pourquoi donc? Ah oui, c'est ballot. En fait, il dit qu'il faut 4 personnes pour manœuvrer l'engin, mais il n'y a pas de place pour des passagers. C'est un dirigeable de guerre, vous comprenez? Alors, nous devons participer à la manœuvre.
11: Bon, je vois que nous n'avons pas le choix. Alors, j'attends.
10: Voilà, alors ils vont pousser ces leviers pendant que j'active les souffles à l'arrière et vous devez manœuvrer les deux manettes en tenant la poignée à cadran et le pied sur la pédale.
11: Comment? Mais qu'est-ce que c'est que cette opération?
10: Et c'est ce qu'ils ont dit, hein, et je vous signale que le vent nous pousse dans la mauvaise direction.
11: Oh, quel déshonneur! En plus, il y a au moins 8 manettes, 3 pédales et 5 poignées. Comment savoir de quoi ils parlent?
10: Eh bien, avec les couleurs, hein, il y a plein de couleurs.
11: Oui, alors donnez-nous les couleurs.
10: Ah oui, oh là là, ça c'est un problème. Hein.
11: Quel problème? Allez, parle.
10: Les gobelins ne voient pas les couleurs, mais seulement des nuances de vert. Alors le rouge, là, c'est du vert. Et aussi le jaune, ici, et le violet également.
11: Damned! Mais qu'est-ce qu'on va faire?
10: Attention, on y va. Il pousse les leviers, je vais activer souffler.
11: Je ne suis pas prêt.
10: Poussez la manette de couleur vert Zwifi.
11: C'est quoi le vert Zwifi?
10: Zwifi, c'est la rouge.
11: Voilà.
10: Maintenant, la pédale verte, Xarg. C'est la grise, à mon avis.
11: À ton avis. Bon, voilà.
10: Oh là là. La poignée vert Katol. Mauve. Et en même temps, tirer la manette vert Yapalouz. Sans doute la jaune.
12: Putain de bordel.
10: Ah, il dit que c'est pas la bonne.
12: Oh, qu'est-ce que vous foutez, voyant capable?
10: Ah non, là, j'ai la poignée.
11: Bravo. Qu'est-ce qui se passe-t-il à la fin?
10: Je ne comprends pas ce qu'il dit. C'est la panique.
11: Mais nous partons dans la mauvaise direction.
10: Et en plus, on se rapproche du sol. Non, il dit qu'il faut jamais lâcher cette pédale.
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3: Il est 15h.

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0: entrer dans l'autre dimension.
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2: Bonjour à tous. Dans l'actualité des objets connectés, ChatGPT Proform, l'enceinte connectée d'OpenAI, sort de son laboratoire. Combien de fois avez-vous crié « Alexa », mais une musique un peu joyeuse pour vous entendre répondre benoîtement, une playlist calibrée par un algorithme sans âme. En tous les cas, et si la prochaine enceinte connectée a débarqué dans nos salons, ne se contentez plus d'exécuter des ordres, mais apprenez vraiment à nous connaître. C'est le pari, en tout cas, que prépare OpenAI, dont le premier objet connecté vient de sortir de l'ombre grâce à un rapport relayé le 14 juillet par les consorts de TechCrunch. Pas d'écran, mais une caméra et une brochette de capteurs pour scruter votre salon. Voilà le parti pris de ce boîtier baladeur conçu pour être transporté de pièce en pièce sur sa batterie rechargeable. Mieux encore, l'appareil embarquerait des éléments mécaniques mobiles dont le seul but est de donner l'impression que le bidule respire. Un choix de design osé à milieu du cube inerte posé sur votre étagère. À l'usage, l'enceinte devrait reconnaître les objets qui traînent sur votre table basse, capter l'ambiance de la pièce et ajuster ses réponses en conséquence. Exit donc le simple haut-parleur qui diffuse de la musique, on nous promet un vrai compagnon domestique. Sous le capot tournerait GPT Live, le modèle vocal dévoilé par OpenAI il y a quelques semaines à peine. En somme, plus l'enceinte reste chez vous, plus elle apprendrait vos habitudes, vos horaires, vos petites manies pour devenir proactive plutôt que simplement réactive. Impossible donc d'ignorer la signature derrière ce projet, Johnny Ive, l'ancien directeur du design de chez Apple, pilote l'esthétique via son studio après le rachat d'IO Product par OpenAI pour environ 6,4 milliards de dollars. En tous les cas, comptez entre 200 et 300 dollars pour cette pépite avec une présentation officielle qui pourrait tomber d'ici la fin de cette année. On se retrouve très vite avec d'autres actualités sur vos objets connectés.
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tout le monde. Une fois n'est pas coutume, j'ai pas vraiment le cœur à délirer, car j'ai véritablement envie de vous faire découvrir un titre on ne peut plus important dans la culture manga. Adachi no Gen, Gen d'Hiroshima, en version française.

0: Il était une fois, durant la Seconde Guerre mondiale, la famine à Kaoka.
1: Malgré le froid de l'hiver, le blé peut germer et pousser lorsqu'on s'occupe bien de la terre. Il grandit alors de manière robuste, il lutte contre le vent et la neige et donne ensuite de beaux épis.
2: Epa, t'as vu comme ils ont bien grandi nos épis? On a bien fait de travailler autant pendant l'hiver.
3: Ah, tu as bien raison.
2: Shinji, on va bientôt pouvoir se régaler, hein?
4: Ouais, tu m'étonnes.
2: On va pouvoir faire du pain!
4: Et peut-être même des pâtes!
5: Fils, il faut vivre comme ces blés.
2: Ouais, Pa, t'arrêtes pas de nous le dire. Les enfants, faut être fort et courageux, même si la vie est dure. Oh, sale garnement!
1: Hiroshima, avril 1945. Dans le Pacifique, la guerre opposant le Japon aux USA et à l'Angleterre touche à sa fin.
6: Même s'il est trop sale, je dois y aller, moi le sauvetage, je pars encore le ventre vide. Le riz est rare, je dois me battre pour ma patrie et combattre l'ennemi pour notre peur.
2: Oh non! Encore une attaque aérienne? Pas!
7: Allez, à la maison, vite!
8: Attaque aérienne!
9: Dépêche-toi!
8: Attaque aérienne!
2: Rejoignez les abris! Man, dépêche-toi!
5: C'est bon, on peut y aller?
9: Gen, Shinji, mettez aussi vos capuchons.
2: Hé, hey, Eiko, tu sais quoi? Les blés sont enfin mûrs! On aura bientôt du pain!
10: Grande nouvelle!
2: Par contre, ce sera pas pour toi, Akira, vu que tu dois partir à la campagne. Allez, grouillez-vous un peu! On entend déjà les avions! Ok, Koji! Ouais! La riposte anti-aérienne! Allez les gars! Vous allez laisser exploser ces connards de merlotte!
9: Arrête de faire n'importe quoi, Gen! Viens à l'abri, vite!
2: Oh la vache, les avions américains! Ils descendent tout près!
9: T'as fini, oui? Rentre vite! Tu te rappelles pas, mercredi, la fillette qui est morte à cause de la rafale. Reste dans l'abri, compris?
2: Oui, maman.
0: Daikichi, le père, était tout sauf un mouton. Et sa vision du conflit n'était pas en adéquation avec celle du gouvernement.
11: Garde à vous! Aujourd'hui, exercice de combat avec les lances en bambou. Il faut être prêt à bouter les envahisseurs américains ou anglais. Nos soldats combattent au front, mais il faut être paré pour les soutenir si d'aventure l'ennemi arrivait jusqu'à nous. Pour la gloire de l'empereur!
12: Nakaoka!
13: Présent.
12: Nakaoka! Vous avez bu!
5: Pour participer à ces conneries, à part en étant bourré...
12: Inadmissible! Venir sous, alors que nous protégeons notre patrie! Quelle honte! Mais vous continuez!
13: C'est pas de ma faute, je bouffe que des patates, alors...
12: Vous êtes juste un feignant de première! Et vous pensez que le Japon gagnera la guerre avec des pitres comme vous dans son armée?
13: Désolé, ça sent vraiment tout seul aujourd'hui.
11: Qu'il aille crever en enfer, celui-là!
12: Allez, je continue l'explication. C'est Onishi qui va vous faire une petite démonstration. Durant la guerre contre les Russes, il a empalé 38 soldats et a réalisé de nombreux actes patriotiques.
14: Chef, j'en ai buté 40 de ces salauds russes! Pas 38, 40!
11: Oh, désolé.
14: Écoutez bien, si on veut transpercer l'ennemi, il faut bien tenir la lance et donner un coup sec dans le cœur. Une fois la lance à l'intérieur, il faut vite la retirer. Sinon, elle va prendre la chair. Elle sera beaucoup plus difficile à enlever. Ok? Regardez bien. Yo! Yo!
15: Ça, c'est du soldat. Respect.
16: Ça se voit tout de suite qu'il a de l'expérience. 40 et demi, quoi.
12: Allez, Douleur, entraînez-vous à séguiller ces enfoirés d'Américains.
14: Prêt! Attaquez!
12: Mais vous en arrêtez avec vos boyaux, là! Ça suffit, Nakaoka! Vous ne respectez rien! Vous êtes une honte pour notre fière nation! Vous entendez? Une honte!
13: J'y peux rien, moi. Quand je pousse, ça sort comme par enchantement.
14: Il faut faire quelque chose, chef! C'est de l'antipatriotisme!
12: Oui!
13: Mais c'est pas ma faute. J'ai les intestins en vrac à force de manger n'importe comment.
7: Parce que vous croyez vraiment qu'on va anéantir les Américains avec de vulgaires lances en bambou? Avec leurs mitraillettes, on fera pas long feu? Les USA sont autonomes avec leur pétrole. Nous, on n'a rien. Un pays insulaire comme le Japon ferait mieux d'avoir de bonnes relations avec les autres États pour pouvoir commercer. Il n'y a que comme ça qu'on pourra s'en sortir. C'est d'une stupidité sans nom, cette guerre.
12: Quoi?
7: Ces Richards du gouvernement manipulent notre armée. Ils s'engraissent sur le dos de nos morts. Et vous, moutons de Panurge, vous suivez le mouvement. Cette guerre, c'est n'importe quoi.
12: Sanakoka, tu vas le payer.
7: M'en fous. Je quitte cette mascarade. J'arrête tout. Vous verrez bientôt que j'avais raison. Mais il sera trop tard.
12: Sale traître.
0: Cependant, quand on a un traître dans la famille, la vie devient vite un parcours du combattant.
12: Aïe!
2: Qu'est-ce qui a fait ça?
3: Ryukichi, le fils du chef du quartier.
10: Oh là! Interdiction de passer pour les traîtres comme vous.
9: Mais qu'est-ce que ça veut dire?
10: Ferme-la! T'es la fille d'un sale traître de pacifiste. Votre famille, c'est une honte pour le quartier. Vous allez voir ce qu'on fait aux traîtres comme vous. Allez-y les gars.
17: Ouais!
10: Hey!
9: Mais arrêtez!
2: Non! Les guettas de papa!
18: Les guettas? Elles sont foutues. On n'aura jamais l'argent pour acheter les gâteaux maintenant.
2: C'est pas vrai!
9: Mais quel salaud! T'es content de toi?
10: T'as osé me toucher, la traîtresse?
14: Yukichi! Tu vas pas te laisser faire par une gonzesse, non?
9: Nos parents, ils ont sué sang et eau pendant plusieurs jours pour fabriquer ces guettas. On va pas laisser faire ça.
10: Moi je dis, bien fait pour les traîtres. Allez, on va la foutre à poil, elle.
9: Traînez, oh, mais lâche-moi.
2: Non,
9: traître.
14: Alors là, touche pas ma sœur et arrête de parler un mal de mon père.
10: Mais lâche-moi.
18: Allez, Gan, bouffie les doigts.
9: Mais faites quelque chose, il est en train de m'arracher les doigts.
14: Mais tu vas lâcher prise, enfoiré. Connard.
19: J'ai mal. Au secours, j'ai mal.
7: Putain, il lui a bouffé les doigts, quoi.
12: On voit même les os.
7: Brouillez-vous. Il est fou.
14: Allez, on se bat.
3: Ces connards s'en prennent à nous parce que papa est pacifiste. C'est de sa faute. Papa n'est qu'un sale con.
0: Puis il y eut le 6 août 1945. 8 heures, 16 minutes, 2 secondes.
9: Echo, fais vite.
20: Oui, j'y vais.
21: Ah, j'ai la forme aujourd'hui. Au boulot.
22: Le navire Shinjimaru rentre dans le port. Il apporte une cargaison de patates douces pour tous les enfants d'Hiroshima.
23: Belle journée, pas vrai?
7: Ah, ça fait plaisir. J'ai l'impression que l'après-midi va être chaud.
24: Allez, emmenez les pierres là-bas. Quant à vous, il faut avoir détruit ce bâtiment en ruine dans la journée. On a besoin de place en cas de fuite si jamais les Américains nous bombardent.
1: On aurait dit le début d'une journée ordinaire à Hiroshima. Pourtant, une des scènes les plus tragiques de l'histoire de l'humanité allait bientôt avoir lieu.
20: Petit, excuse-moi.
25: Tu peux vous aider?
20: Je cherche la classe des élèves de première année. C'est encore à l'école ou bien ça se passe au temple?
25: Alors ça, faut mieux demander à l'instituteur. Hein? Mais c'est un B-29 ça! On dirait qu'il vient par ici!
20: Étrange! Il n'y a pas d'alarme pourtant!
25: Il brille fort avec les reflets du soleil!
26: L'altitude est aux 36 000 pieds. Paré à lancer la bombe atomique!
25: Hé, hey, y a un truc blanc qui est en train de tomber là!
1: 43 secondes après le largage, à 550 mètres au-dessus d'Hiroshima, la bombe atomique Little Boy explosa dans un sordide éclair blanc et brûlant.
26: Mission accomplie. Ça résonne autant que si on se prenait un coup de batte de baseball dans la tête.
1: On aurait dit le terrifiant cri d'un démon. Le champignon atomique atteignit les 10 000 mètres de hauteur en à peine 3 minutes. À Hiroshima, le temps se figea.
25: Qu'est-ce qui se passe? Je vois rien.
4: où je suis.
5: Les murs. C'était quoi cet éclair dans le ciel?
4: On dirait la dame de tout à l'heure. Qu'est-ce qu'elle a eu? Eh, madame.
5: Ah! Elle est morte! Quelle horreur!
4: Ah! Quelqu'un!
5: Eh, monsieur! Venez m'aider, s'il vous plaît!

0: Tout est détruit. Et les gens, on dirait qu'ils fondent. Maman, Echo, Shinji.
1: Que dire de plus? La famille Nakaoka s'en est-elle sortie indemne? Igen, comment va-t-il continuer à vivre dans cet enfer? Si vous aimez un tant soit peu la culture manga, il va falloir dès à présent aller lire la suite. Les mots me manquent, alors je ne dirai qu'une chose. À bientôt, pour de nouvelles aventures, encore plus fabuleuses.

0: L'épouse du criquet crie son deuil. Takalai Kikaku.
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0: Bonjour à tous, c'est Alex avec vous pour Anime Story, votre rendez-vous hebdomadaire avec l'animation japonaise. Aujourd'hui, on plonge dans l'univers de la magie, on rejoint une magical girl, une très belle magicienne, Emi. La petite Mai fait un jour la connaissance de Moko, un lutin qui se cache dans un miroir et qui va lui confier un bracelet magique lui permettant de grandir, de vieillir et de devenir la majestueuse Emi. Emi va pouvoir rejoindre la troupe de magiciens montée par ses grands-parents et ainsi faire les beaux jours de cette petite compagnie et les beaux jours du producteur Monsieur Bartholomé. Emi Magique est un dessin animé musical, on en reparlera un petit peu tout à l'heure. Tourne, tourne, la destinée et tes rêves seront exaucés, c'est la destinée de Mai qui va basculer. C'est au mois de septembre 1987 sur La 5 dans l'émission Youpi l'école est finie que nous avons pu découvrir cette série pour la première fois. Le dessin animé était importé d'Italie, de La 5 italienne. C'est pourquoi son générique français est exactement le même qu'en Italie. C'est la même chanson qui est interprétée là-bas par Christina D'Avena. En France, c'est Valérie Barouille qui l'interprète. Mais il faut savoir que Christina aurait dû le chanter en français également. Certains se souviendront peut-être de bandes-annonces diffusées jadis donc sur cette chaîne, sur La 5, qui contenaient des extraits du générique italien, du générique français, pardon, chanté par Christina. C'est assez rigolo. Au final, ça ne s'est donc pas fait, et c'est donc bien Valérie Barouille qui chante ce générique français d'Emi Magique. Comme vous vous en doutez, les génériques italiens et français sont très différents des génériques japonais. On va tout de suite retrouver Fushigi Hiro Happiness, interprété par Yoko Obata. C'est le générique de début japonais, et il faut savoir que Yoko Obata est la voix, la comédienne, qui prête sa voix à la jeune Mai, à la belle Emi, au Japon.
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Fushigi Hiro Happiness dans Anime Story, c'est le générique de début japonais d'Emi Magique. Emi Magique est donc un dessin animé réalisé au Japon. Son titre original, c'est Mahohon Star Magical Emi. Il a été diffusé sur NTV du 7 juin 1985 au 28 février 1986. Les 38 épisodes qui composent la totalité de la série télé ont été réalisés, imaginés, au sein du studio Pierrot. En effet, le dessin animé n'est pas tiré d'un manga, comme beaucoup de dessins animés japonais, c'est vraiment une création originale du studio Pierrot. C'est d'ailleurs au sein de ce studio Pierrot qu'on a pu apprécier 4 séries de Magical Girl, donc de petites filles au pouvoir magique, à cette même époque. Emi en faisait partie, c'était la 3ème de ces Magical Girl. Auparavant, nous avions eu Creamy Merveilleuse Creamy, Vanessa la magie des rêves, et puis ensuite, c'est Suzy aux fleurs magiques qui a fermé la marche. Je crois pouvoir avancer sans trop me tromper que des 4, Emi est la plus jolie techniquement, visuellement parlant, au niveau réalisation, design et animation. On en reparle dans quelques instants, juste le temps d'écouter le générique de fin japonais, Anata Dake Dreaming, interprété toujours par Yoko Obata, la voix japonaise d'Emi et de Mai.

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1: C'est toujours Alex avec vous pour Anime Story. Aujourd'hui, les questions de magie, puisque Emi Magique est parmi nous. À l'instant, c'était le générique de fin japonais, Anata Dake Dreaming, interprété par Yoko Obata. Je vous disais qu'on allait parler quand même du réalisateur, des dessinateurs, car vraiment, Emi Magique est très réussi à ce niveau-là. L'animation est soignée, le dessin également. C'est très remarquable pour une série du milieu des années 80. C'est surtout qu'Emi est vraiment un cran au-dessus de la moyenne des séries de ces années-là. Alors au niveau du réalisateur, on retrouve Monsieur Takashi Anoo qui a travaillé sur Vanessa la magie des rêves, donc précédente série de Magical Girl, il était le réalisateur de Vanessa, ainsi que sur Juliette je t'aime, c'est-à-dire Maison Ikkoku. On n'est pas étonné donc de retrouver une belle qualité de réalisation dans Emi Magique puisque Juliette c'est vraiment le must du must de ces années-là. Ensuite, au poste de caractère designer, c'est-à-dire créateur graphique des personnages, on retrouve Yoshiyuki Kishi, qui lui aussi a travaillé sur Vanessa. Et puis on retrouve Yoshiyuki Kishi également au poste de directeur d'animation. Pour ce qui est du caractère design, on peut également parler de Hiroshi Motoyama, qui a secondé donc Yoshiyuki Kishi, et celui-ci travaillera plus tard sur Suzy aux fleurs magiques, ainsi que sur le journal d'Anne Frank. C'est donc avec ces deux personnes, avec Yoshiyuki Kishi et Hiroshi Motoyama, un très beau design pour Emi Magique, tant dans les personnages principaux que secondaires. Vraiment, c'est vraiment un bonheur à regarder. Et puis, on parlait donc du poste de directeur d'animation que Yoshiyuki Kishi a occupé. Il était aussi occupé par Kiyoko Kato, qui plus tard a travaillé sur Suzy aux fleurs magiques. Vous voyez qu'on retrouve donc des équipes, enfin des personnes en tout cas, d'une série à une autre sur ces séries de Magical Girl, que ce soit Vanessa, Emi ou Suzy. Le générique italien qu'on écoutera tout à l'heure et dont je vous ai parlé, qui a donné naissance par dérivation au générique français, a également donné naissance au générique espagnol. C'est assez rare pour être quand même signalé, mais du coup, le dessin animé garde le même générique, la même chanson dans les trois pays. C'est assez rare parce qu'à cette époque-là, certains génériques italiens étaient détournés de leur série originelle pour être mis sur d'autres séries en France ou même en Espagne. Alors là, on retrouve la même chanson, son titre espagnol, c'est Magia de Emi, c'est le générique espagnol d'Emi Magique.

0: La magia d'Emi, c'est le générique espagnol d'Emi Magique à l'instant dans Anime Story. J'aimerais qu'on termine de parler des artistes qui ont travaillé vraiment sur le côté graphique du dessin animé avec Satoshi Miura, qui était le directeur artistique d'Emi Magique, c'est-à-dire le concepteur des décors, et c'est à lui qu'on devait les décors de Ranma 1/2, la série télé, de Max et compagnie, c'est-à-dire Kimagure Orange Road, avec la série télé, les séries d'OAV, le premier film, et puis on lui devait également les très beaux décors pastels de Suzy aux fleurs magiques, très grande réussite pour Suzy. Et bien là c'est pareil, hein, les décors d'Emi Magique sont très très chouettes. Je sais pas si chouette était le qualificatif adéquat, mais en tout cas, des décors qui vraiment mettent en valeur le dessin animé, ça c'est certain. On va poursuivre avec des extraits musicaux, des BGM de la série, parce que ça aussi, c'est une très grande réussite. Vous allez croire que j'utilise vraiment que des superlatifs, mais Emi Magique est vraiment une série qui vaut le coup d'œil et le coup d'oreille. Tout de suite, voici 4 BGM donc, du dessin animé. Dans l'ordre, on va écouter Réveille-toi magicienne, ensuite des cartes aux 7 couleurs de l'arc-en-ciel, ensuite un peu plus rythmé, ce sera le thème Challenger, et ensuite Lullaby.
1: C'est alors ? J'ai vraiment du mal à le croire.
2: Quoi? Mais y'a rien à croire, je suis un lutin, un vrai, t'as compris?
1: Excuse-moi, mais franchement, t'as vraiment pas l'air d'un lutin.
2: Oh, qu'est-ce qu'elle m'énerve, celle-là? Y'avait trop de lumière pour toi, alors je me suis mis dans le nounours.
1: Oh, c'est gentil.

0: Oh là là, il y en a des boîtes. Tu penses que tu vas te servir de tout ça?
1: J'ai intérêt à avoir beaucoup d'accessoires. C'est mon premier spectacle.
0: Oui, c'est vrai.
1: Ce sera le plus beau spectacle du monde.

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1: C'est toujours Alex avec vous au micro d'Anime Story pour parler aujourd'hui des mis magiques. Et à l'instant, c'était 4 BGM extraits du dessin animé. Si nous parlons des BGM, on doit forcément parler du compositeur. Il s'agit pour Emi Magique de Keiichi Oku, qui a également composé les BGM de la série Wingman, de la série Nadja Applefield, découverte sur la chaîne M6, et puis également les musiques

0: de réécouter 4 autres BGM, des thèmes que je vous ai choisis. Tout d'abord le thème de Tobo, la sonate du vent, Street Fight et Quand la magie arrive.
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0: vous avez de la chance. Vous avez là une belle troupe de jeunes gens sympathiques.
1: Je vous remercie.
0: J'ai vu votre numéro au théâtre et j'ai été très impressionné. C'était super professionnel. J'aime ça. C'est pourquoi j'ai décidé de m'occuper de vous.

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1: Les mimes magiques dans Anime Story, c'est toujours Alex avec vous pour parler de cette série très musicale. À l'instant, c'était les 4 autres BGM que je vous proposais, donc BGM composé par Keiichi Oku. À présent, on va parler du doublage français du dessin animé, puisque vous le savez, une série n'est rien sans un bon doublage. Et on peut dire que pour Emmy, on a eu de la chance, parce que le nombre de comédiens ayant travaillé sur la série est impressionnant pour l'époque. C'est un choix très varié qui s'offrait à nous. Dans le rôle de Mai et d'Emmy, on retrouve Céline Herthaud-Delrieux, pour laquelle je ne connais pas d'autres rôles dans des séries animées. Dans le rôle de Ronnie, le très beau jeune homme boxeur, on retrouve Luc Hamet, qui avait été la voix de Ranma dans Ranma 1/2, et puis qui avait présenté l'émission Hanna-Barbera Ding Dong. Vincent Violette est le comédien qui a prêté sa voix à Moko, le petit lutin venu du miroir qui confère à Mai ses pouvoirs magiques. Vincent Violette, c'était également le narrateur de Fullmetal Alchemist Brotherhood, et puis le jeune Alec de Sandy Jonquille. Chronométré, l'assistant du producteur complètement fou et un peu perturbé, est doublé par Christian Bénard, qui était la voix de Julien dans Salut les filles, c'est-à-dire Tommy et Magali. La mère de Mai est doublée par Danielle Dinan, qui était Madame Willington dans Sandy Jonquille. Le petit boulou, le petit frère, est doublé par Emmanuel Garigeau. Emmanuel Garigeau, c'est la voix de Peter dans Princesse Sarah et de Cédric, le petit lord. Alors on retrouve énormément, je vous ai dit, de comédiens, on va pas tous les citer, mais il faut savoir quand même que certains personnages changent de voix, c'est ce qui est un peu regrettable. Et puis les noms japonais sont francisés, ça aussi c'est regrettable, mais c'est inévitable dans les séries doublées dans ces années-là, les années 1980. On peut dire donc que le doublage français est réussi, et d'ailleurs on retrouve dans toutes ces voix certaines qu'on ne retrouve pas dans d'autres séries, c'est du coup assez agréable, ça rend ce côté un petit peu unique de ce doublage. Depuis le début de l'émission, je vous parle du générique italien de Cristina D'Avena, le voici, le voilà, c'est donc Magica, Magica Amy, tout de suite pour Anime Story.

Anime Story se poursuit avec Emmy Magic, c'est toujours Alex avec vous. On vient d'écouter le générique italien du dessin animé Magica Magica Emmy, interprété par la très grande Cristina D'Avena. C'est ce fameux générique qui a, par déclinaison, donné naissance au générique français et au générique espagnol. Depuis tout à l'heure, je vous rabâche qu'Emmy Magic est un dessin animé musical. Votre patience va être enfin récompensée, car il faut savoir, si vous ne connaissez pas la série, qu'effectivement, Emmy chante dans les spectacles de magie qu'elle donne avec sa famille. Malheureusement, dans la version française, les chansons n'ont pas été réinterprétées en français. C'est un petit peu dommage. Elles sont donc remplacées par le générique de Valérie Barouille. En effet, Emmy Magic est arrivée en France avant Crimi Merveilleuse Crimi. Pour Crimi, le travail a été bien fait, hein, cette erreur a été corrigée, mais pour Emmy, ce n'était pas le cas. Par contre, en Italie, les génériques japonais ont été rechantés en italien, je vous laisse deviner par qui, et c'est donc ces chansons italiennes qu'on va découvrir maintenant. Elles sont interprétées par Cristina D'Avena, bien entendu. Bon, je n'aurais pas laissé durer le suspense très longtemps, mais bon, vous en seriez douté, Cristina D'Avena, à l'époque, chantant quasiment tout ce qui pouvait sortir en Italie. À noter une chose quand même pour Emmy Magic en France, c'est qu'effectivement les premières diffusions de la série se sont faites donc avec le générique de Valérie Barouille en plein milieu du dessin animé, mais la chaîne manga a quand même diffusé une version remasterisée de la série en réintégrant les chansons japonaises au milieu du dessin animé. C'était fort agréable parce que ça nous permettait quand même d'avoir un peu plus de cohérence au niveau du dessin animé. Sans plus attendre, et c'est en toute logique, que je vous propose le générique de début japonais rechanté en italien donc par Cristina. Son titre, c'est tout simplement I meravigliosi colori dell'amore, c'est-à-dire les merveilleuses couleurs de l'amour.

I meravigliosi colori dell'amore, c'est le générique de début japonais d'Emi Magique rechanté en italien par Christina D'Avena. Vous aurez même remarqué qu'en fait c'est rechanté sur une version instrumentale, même pas le vrai karaoké, puisqu'on entend la mélodie de voix rejouée par un petit instrument. Avant de découvrir le générique de fin, qui lui aussi a été rechanté par Christina, j'aimerais qu'on parle un petit peu de ce qu'il existe autour d'Emi. Alors, il n'existe pas vraiment de suite à proprement parler, mais plutôt des OAV dans lesquels on retrouve les Magical Girls du studio Pierrot. La première OAV est sortie au Japon le 28 mars 1986, OAV donc directement sortie en cassette vidéo à l'époque. Elle réunit Vanessa, Emi et Krimi dans une histoire de 30 minutes. C'est pas vraiment une histoire en fait, elle s'amuse à se transformer, à se détransformer en mangeant et en se rappelant les meilleurs souvenirs de leur série télé. La deuxième OAV dure un peu plus longtemps, 45 minutes, elle réunit les 4 Magical Girls cette fois-ci, Suzy les rejoint, et toutes 4 combattent des extraterrestres qui essayent d'envahir la Terre. C'est assez rigolo, si vous avez l'occasion de mettre la main dessus, je vous conseille vivement d'y jeter un coup d'œil. Cette deuxième OAV est sortie le 28 juillet 1987 au Japon. À présent, revoici Christina D'Avena avec Sonyando Solote, c'est le générique de fin japonais d'Emi Magique, rechanté en italien.

Sonia Ando soloté dans Anime Story, c'est le générique japonais d'Emi Magique rechanté en italien, c'était le générique de fin. Avant qu'on clôture cette émission, j'aimerais vous faire écouter la version coréenne de Anata Dake Dreaming, donc le générique de fin d'Emi Magique, celui-là même que vous venez d'entendre en version italienne. Cette version coréenne est assez courte, c'est une version télé et vous verrez qu'elle est chantée, on dirait vraiment du karaoké, hein. C'est vraiment enregistré avec les moyens du bord, excusez quand même la qualité sonore, mais ça vaut quand même le coup d'œil.

0: À l'instant, c'était la version coréenne en version télé du générique de fin japonais des Mi Magiques.
1: Ce numéro d'Anime Story consacré à notre magicienne en herbe Emi Magique est à présent terminé. J'espère que ça vous a plu et surtout que ça vous donnera envie de voir la série ou de la redécouvrir. Comme le veut la tradition d'Anime Story, on va se séparer en musique. Ça va être avec le remix du générique de début japonais de la série. Juste le temps pour moi de remercier Erwin pour son aide ainsi que Virginie pour la traduction des titres japonais. N'hésitez pas à partager ce podcast ainsi que tous les autres Anime Story à travers la plateforme que vous préférez. Et puis, venez jeter un petit coup d'œil sur le site anime-story.fr. Sur ce, je vous dis à la prochaine. Bonne écoute. Salut, salut !

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5: Il est 18h.

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0: こんばんは。
1: La météo pour ce samedi 25 juillet, le soleil domine sur les régions de l'ouest et du nord, mais attention, l'instabilité se renforce et gagne toutes les régions situées des Pyrénées aux Alpes et à la Méditerranée. Les orages seront localement forts avec des pluies intenses, de la grêle et de violentes rafales. La moitié nord du pays et la façade atlantique conservent, eux, un temps chaud et sec avec de belles éclaircies. Les températures pour ce samedi matin, 17 degrés pour Strasbourg et Lille, 17 également à Cherbourg et Brest, 19 degrés pour Paris et Orléans, 22 degrés à Bordeaux, Biarritz et Lyon, 22 également pour Toulouse, 23 à Ajaccio et 24 degrés sur le pourtour méditerranéen. Et puis pour ce samedi après-midi, il fera 23 en Bretagne et en Normandie, 28 sur les Hauts-de-France, 30 degrés sur la région parisienne et le centre-val de Loire, 31 degrés en Grand Est et sur la Bourgogne-Franche-Comté. Et puis dans la moitié sud, il fera 22 degrés dans la région de Biarritz, 28 sur l'Occitanie, 29 degrés sur la Côte d'Azur et le Golfe du Lion et 34 degrés pour la Corse.
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0: Bonjour, c'est Chris.
1: Bonjour, c'est Holly.
0: On parle de quoi aujourd'hui ?
1: On parle de The Love Witch.
0: Un film dont on a déjà parlé il y a quelques Halloween, mais le visionnage récent d'Obsession nous a donné envie de revenir dessus. Donc on va vous passer la rediffusion de cet épisode d'Halloween il y a quelques années, et juste après on se retrouve pour expliquer pourquoi aujourd'hui encore il faut revoir The Love Witch.

0: Bonjour les diablotines, bonjour les diablotins, c'est Chris.
1: Bonjour les lapinous.
0: Ah, et donc, pour ceux qui n'ont pas deviné, c'est Tuli. Donc on se retrouve encore une fois, mais on a oublié de mettre la musique. Bah faut mettre la musique. Qu'en penses-tu? Ah... Non, c'est agréable. Un petit peu de harpe.
1: Oui.
0: Donc, on se retrouve aujourd'hui encore pour un épisode du calendrier de l'Avent d'Halloween. Puisque nous sommes maintenant, si je me plante pas, dans le postage le 22 octobre. Donc, on est à moins de 10 jours d'Halloween.
1: Halloween.
0: Voilà. Et aujourd'hui, de quoi allons-nous parler, Oli?
1: Nous allons parler d'un film qui est cher à mon cœur, qui s'intitule The Love Witch.
0: The Love Witch, film sorti en janvier 2016 aux USA. Un film qui est sorti lors du Festival International du Film de Rotterdam.
1: Aux USA?
0: Rotterdam.
1: Bah oui, justement, c'est bizarre ton histoire.
0: Ouais, voilà, première de l'International Film Festival de Rotterdam. Mais c'est quand même un film américain.
1: Oui.
0: Voilà. Un film de qui, My Lady?
1: Ben je sais pas.
0: Un film de Anna Biller, comme tu me le disais tout à l'heure. Donc, un film de Anna Biller, donc réalisatrice américaine vivant à Los Angeles.
1: Enfin, réalisatrice slash scénariste slash.
0: Scénariste, voilà. Elle est réalisatrice, productrice. Elle est scénariste, actrice, monteuse.
1: Il n'y a pas dans ce film, je crois pas.
0: Monteuse, oui, mais c'est tous ses boulots, quoi. Elle fait du design, elle a pourtant fait des costumes, il me semble.
1: Oui, elle a participé fortement à l'identité du film.
0: Elle fait des costumes, elle est musicienne, elle a écrit les paroles des chansons, et en fait, c'est un peu le Tommy Wiseau, je dirais Yukigama, avec qui on regardait le film, comparait le film à The Room.
1: Alors, avec un léger bémol, c'est qu'il y a une côté nanardesque en moins.
0: Voilà,
1: en tout cas, je le vois au premier degré.
0: Voilà. C'est le dernier film qu'elle ait fait en date, sorti en 2016, quoiqu'elle travaille là en ce moment sur un film qui s'appelle The Face of Horror ou quelque chose comme ça. Oui, c'est ça, The Face of Horror. Quoique, il était déjà en production en 2023, sachant qu'elle a mis, je crois, 7 ans à faire The Love Witch.
1: Mais au vu du résultat, ça en valait la peine.
0: Parce que je parlais de The Room parce que c'était rigolo, parce que Yukigama nous parlait de The Room quand il voyait le film, c'est pour mon avis l'esthétique. Maintenant, ça n'a rien à voir avec The Room. The Love Witch est un film excellent, pour moi c'est un must-see. En plus, c'est la période d'Halloween. Vous aimez les films noirs, vous aimez Halloween, vous aimez les sorcières, je veux dire
1: vous
0: The
1: aimez
0: Love
1: les
0: Witch.
1: Witch
0: vous aimez les Witch, c'est un film réellement à voir. Donc un film avec des acteurs assez qui ont vraiment des gueules et qui sont assez excellents. Donc c'est avec l'actrice principale qui joue Elaine, donc la witch du titre, qui est jouée par Samantha Robinson, Samantha Robinson qu'on a pu voir dans Il était une fois Hollywood de Quentin Tarantino, moi non plus. Il y a Jeffrey Vincent qui joue un policier dans le film et qui a vraiment une belle gueule de policier.
1: Mais alors, je vais te dire un truc, moi je trouve que cet acteur, la manière dont ils l'ont coiffé, il ferait un parfait Superman. Comment il s'appelait? Clark Kent.
0: Ouais, tout à fait.
1: Il me fait penser à Clark Kent.
0: C'est un acteur qu'on a retrouvé
1: entre Clark Kent et puis Ken de Barbie.
0: Voilà, c'est un acteur d'ailleurs qu'on a retrouvé dans les productions DC. Tu parles de Clark Kent et qui justement a joué dans je ne sais plus quoi parce que du coup j'ai perdu le film après. Mais justement, oui, il a joué dans Mad Men et je parle de Mad Men justement parce qu'il y a un parti pris esthétique excellent dans ce film. Avant de partir sur le parti pré esthétique, je vais parler aussi d'une actrice qui est géniale, qui joue Trish, on reviendra sur ce personnage dans le film, qui est jouée par Laura Waddle, qui est une actrice excellente qu'on retrouve beaucoup dans du doublage de jeux vidéo, d'après ce que j'ai vu. Elle a malheureusement fait peu de rôles au cinéma. Alors qu'elle est vraiment excellente, Laura Waddle.
1: Je la trouve parfaite dans son rôle.
0: Elle est vraiment géniale.
1: Ouais.
0: Donc voilà. Donc pourquoi je parlais de parti pris esthétique, My Lady?
1: Eh bien parce que en fait, ce film est un hommage, je pense, au cinéma des années 60, enfin de 40 à 60, parce qu'il y a des éléments quand même qui font plutôt années 40. Mais
0: voilà, c'est ça.
1: Mais globalement, au niveau de l'image, les couleurs à l'écran. Ça rappelle tellement les films années 60.
0: Mais à tel point que ce film, en fait, on a l'impression que la réalisatrice a pris une machine à voyager dans le temps, est partie filmer dans les années 60,
1: alors,
0: et est revenue dans le présent pour faire le film.
1: Mais ce qui joue beaucoup pour plusieurs, enfin pour à plusieurs niveaux. C'est que déjà au niveau de son caméraman, si j'ai bien compris, elle a choisi une personne qui était vraiment spécialiste dans les films, justement dans l'histoire du cinéma années 40-60 en tout cas de, pas vintage mais tu sais un petit peu plus ancien. Et elle a surtout, hein, je pense que c'est le point fort de ce film, c'est qu'il est tourné en 35 mm.
0: Tout à fait. Donc c'est vraiment un film des années 60 tourné de nos jours, et ça c'est vraiment génial. Avant de repartir sur la technique, Mylady, qu'est-ce que ça raconte que, dis donc, que The Love Witch?
1: Eh bien, c'est, on suit notre héroïne d'ailleurs, oui, qui s'appelle donc Hélène.
0: Hélène. Elle s'appelle
1: Hélène. Et qui cherche, oui.
0: C'est une fille comme les autres. Une,
1: en même temps, oui, c'est comme ça qu'elle s'écrit.
0: Tout
1: hein.
0: à fait. Oui, donc on suit Hélène. Pardon. Donc, on suit Hélène qui donc...
1: qui cherche l'amour, qui, voilà, tout simplement.
0: Qui part de San Francisco, qui arrive à Los Angeles et qui, voilà, après...
1: Non, elle arrive dans un petit patelin, mais on sait... Enfin, en tout cas, c'est, le tournage a lieu entre Los Angeles et une autre ville...
0: C'est vrai que la ville n'est pas citée.
1: Au fin fond de la Californie, et ça fait vraiment ville du fin fond des États-Unis.
0: Voilà, avec des petits côtés, je trouve qu'ils font quand même un peu Los Angeles, quand même. Mais Los Angeles,
1: oui,
0: avec 60,
1: Breakfast avec Tiffany, vraiment...
0: tout ça. Donc voilà. Donc Céline, donc mais Hélène donc arrive de San Francisco. Elle arrive et donc elle est. On sait que c'est une sorcière. Donc on est dans un monde dans les années 60. Alors imaginons que ma sorcière bien aimée, bien que ce soit, enfin, bon, c'est un peu cliché, parce que ça fait très bien.
1: Non,
0: ma sorcière
1: alors,
0: bien aimée
1: non,
0: dans
1: au
0: le,
1: niveau
0: dans
1: le design, pas du tout au niveau scénar. Voilà, on est d'accord.
0: Mais on est dans un monde où les sorcières, la sorcellerie est acceptée dans le monde réel, en fait.
1: Ou en tout cas, ça fait partie de la vie de tous les
0: jours. Ça fait partie de la vie de tous les jours. Et d'ailleurs, il y a des gens, un truc qui va rappeler un petit peu la satanique panique des années 80. On a les gens qui vont justement être contre les sorcières et contre la sorcellerie et une sorte de pas de ségrégation, mais un rejet des sorciers, des sorcières. Mmh. Voilà. Donc on est sur ce monde un peu fantastique. Alors donc Hélène, en fait, c'est la love witch du titre parce qu'elle elle est à la recherche de l'amour. Elle est à la recherche de l'amour et donc elle va s'approcher de plusieurs hommes dans elle va s'approcher de plusieurs hommes dans ce film et la fin sera à chaque fois tragique, mais on va pas spoiler, mais voilà, parce que c'est pas trop le dénouement que par là où on arrive qui est un peu intéressant dans le film, sachant que ce film hein, et je passe tout contrôle, tu m'interromps au besoin, merci, donc c'était tellement ça que j'attendais, donc je parle sous ton contrôle, en fait l'esthétique, le fond, en fait la forme va être aussi importante que le fond sur ce film parce que il est extrêmement bien construit et au niveau de son esthétisme au niveau donc comme tu l'as dit des couleurs hyper saturées très années 60, des plans qui vont rappeler des plans à la Hitchcock quand elle est en voiture, c'est une image projetée qui est derrière comme dans un film des années 60, c'est une tuerie.
1: Eh bien, ça fait la troisième fois qu'on le voit et je ne me lasse pas. Enfin, pour l'instant, je ne m'en lasse pas.
0: Au niveau des, mais même au niveau musicalement parlant, donc il y a un compositeur dédié, mais à côté de ça, ils ont repris des musiques d'Ennio Morricone, les musiques qu'il avait fait pour Il Diavolo nel Selvero, donc le diable dans la tête. J'adore la langue italienne. Donc
1: ce qui est vraiment très amusant, c'est que avant même de regarder quoi que ce soit sur ce film, la première fois qu'on l'a vu, on s'était dit c'est fou ce que ça ressemble à du Ennio Morricone.
0: Un truc de dingue quand même. Maintenant voilà, c'est ça. Donc on va le niveau des coiffures, ça ressemble à du Elvira. Il y a vraiment
1: entre le maquillage, les coiffures. Enfin, il y a vraiment un travail de recherche, mais qui est vraiment impressionnant, vraiment.
0: Ouais. Il y a des références au cinéma d'horreur. Hein. Tu m'as fait remarquer que tu avais remarqué des petites références à The Evil Dead. Tu m'as fait remarquer aussi. Moi, je t'avais fait remarquer qu'à un moment, il y a une chanson qui est carrément une référence à la bande originale de Troll 1 de Charles Band avec la musique qui avait été par Richard Band, d'ailleurs son frère à ce moment-là. C'est une. C'est une chanson comme ça. Et c'est une chanson qui directement inspiré par Troll 1, hein, pas le 2, hein, Troll 1 de Charles Band. Et c'est juste, il y a une voix off comme dans les films noirs. Hein. C'est un film qui est tellement
1: au niveau des décors, ça m'a aussi fait rappeler un film d'Argento. À chaque fois, j'oublie le titre. Suspiria.
0: Suspiria. Oui, t'as des références à Suspiria. Il y a des références au burlesque. Et puis même à un moment, elles sont dans un salon de thé. Le salon de thé, toutes les femmes sont habillées comme The Stepford Wives.
1: Oui, c'en est limite flippant presque.
0: Non mais c'est génial, c'est génial. En fait, on en prend plein les yeux, on en prend plein les oreilles. Je comprends pourquoi ça a mis 7 ans, parce que les costumes sont juste parfaits, les coiffures, les maquillages. Les filles sont maquillées comme dans les années 60. Les yeux de biche avec le fard bleu énorme autour des yeux, enfin au-dessus des yeux. C'est juste fabuleux. Ce n'est que pour l'esthétique. Ce film, rien que pour l'esthétique, ne vaut vraiment le coup d'être.
1: Même si on n'aime pas l'histoire ou qu'on n'accroche pas au scénario, moi je trouve que rien que pour le design, ça vaut la peine. On perd pas son temps.
0: Et alors maintenant au niveau de la forme, au niveau du fond, alors My Lady, est-ce que tu considères The Love Witch comme un film féministe?
1: Eh bien, ça se pourrait. Ça se pourrait bien.
0: En fait, voilà.
1: Non, mais féministe, mais pas chiant. Je m'explique. Non, mais il y en a qui sont pénibles. Mais mais là, vraiment, c'est... Justement, je trouve que l'auteur a réussi à éviter l'écueil de juger pour juger, montrer du doigt et juger. Bon, c'est facile, tout le monde peut le faire. Tandis que là, au contraire, les rôles sont inversés dans ce film. C'est-à-dire que les hommes, en tout cas la plupart des hommes, pas tous, mais la plupart d'entre eux, en fait, ils ont des réactions très, très émotives, ce qu'on pourrait même imaginer très féminines.
0: Oui.
1: Par rapport aux clichés que ça apporte. Oui. Tandis que ce sont finalement, quand on y repense, les femmes sont plutôt fortes dans ce film.
0: Tout à fait. C'est vrai que les hommes, en fait, je suis en train de réaliser, il n'y a pas un seul homme qui a le bon rôle, hein, même le sorcier. Parce qu'en fait, même le sorcier qui a formé Hélène à la sorcellerie, elle a des mouvements de recul par rapport à lui, donc on sent le type qui a eu...
1: C'est dans le personne qui a eu un ascendant sur elle. Il y a une gênance, en fait. Hein, voilà, ouais. Même en tant que spectateur, on est gêné.
0: Le sorcier, enfin les sorcières et leurs costumes ressemblent beaucoup aux membres de l'église de Satan qui avait été créé dans les années 60, justement en Californie.
1: Tu connais mieux que moi là-dedans. Là pour le coup.
0: Pas tout dire. Donc mais ils ont au niveau de l'esthétisme de leurs vêtements, etc. On est vraiment sur cette esthétique là. Et donc même le sorcier, celui qui l'a formé la sorcellerie, elle a des mouvements de recul par rapport à lui, justement par rapport à une ascendance qu'on devine non pas dans les mots mais dans les attitudes qu'elle a.
1: Oui.
0: Et parce que moi je suis en train de penser aux jumelles qui forment et qui sont excellentes. Oui. Il y a des jumelles sorcières qui sont juste géniales. Moi je veux un film sur les jumelles sorcières.
1: Mais
0: elles sont excellentes.
1: Tu me disais pourtant que les films de Jean Rollin étaient connus aux USA. Est-ce que ce serait un clin d'œil aux deux orphelines vampires de Jean Rollin?
0: Mais maintenant que tu m'en parles, parce que c'est vrai qu'il y a une esthétique très... très Jean-Rollinade à certains moments,
1: mais dans le bon sens du terme.
0: Oui, nous aimons Jean Rollin, hein, de toute façon. Donc pour nous, Jean Rollin n'est pas péjoratif.
1: Je m'avancerai moins que toi en ce qui me concerne, puisque j'ai pas tout vu de lui.
0: D'accord, ok.
1: Et
0: voilà.
1: Puis il y a certaines catégories de films qu'il a faites que je ne regarderai pas.
0: Voilà, mais donc,
1: c'est sympa.
0: Mais je mets la filmographie de Michel Gentil de côté. Donc voilà, oui, c'est vrai qu'elles sont très Jean-Rollinesques, les deux jumelles. Mais je veux un film sur les deux.
1: Elles font un numéro sur scène à un moment donné, et il y a des gens dans la salle qui disent mais elles savent pas danser.
0: Oui, voilà.
1: J'ai trouvé ça très drôle, en fait.
0: Voilà, c'est ça. Donc voilà. Donc pour revenir, alors Anna Biller se considère comme réalisatrice féministe, et à un moment justement il y a Hélène Etriche. Moi je trouve excellente cette conversation. Il y a un échange de points de vue entre Hélène et Etriche justement dans le salon de thé qui ressemble à toutes les Anna ressemble à Anna de Stepford Wives.
1: Bah la seule qui n'y ressemble pas, c'est Trish.
0: Oui, d'ailleurs, oui. Et où, en fait, on a Trish qui parle du féminisme, et elle a une notion, bon, la notion classique moderne du féminisme, où justement on est l'égal de l'homme.
1: Bon, oui. Elle est mariée, mais elle considère que si son mari l'aime, il l'aime pour elle-même et pas pour son physique. Tandis que
0: Hélène, ce qu'elle avance comme vision du féminisme, c'est un féminisme où justement ce qui rejoint le concept de sorcière, où la femme est toute puissante et d'une créature toute puissante, et sa séduction
1: elle le séduit et ensuite elle l'aime. Oui.
0: Sa séduction, ouais, et sa sexualité fait partie entre guillemets de ses super pouvoirs de femme, hein, c'est un peu comme ça que je le vois.
1: Et, non, mais c'est comme ça qu'elle le, voilà, qu'elle le montre, oui.
0: Le féminisme, tout en restant féminin, étant le point de vue d'Hélène, tandis que voilà, qui n'est pas le point de vue de Trish. Et voilà, il y a des réflexions très intéressantes, des points de vue très intéressants, et voilà, et que voilà, il y a des partis pris très intéressants. Moi, j'adore ce film. C'est comme ça fait trois fois que je le vois avec toi, et il me subjugue toujours autant, l'impression de découvrir d'autres choses, de petits détails, de choses comme ça, parce que
1: il y a vraiment, j'ai rarement vu un tel soin au niveau de... C'est pas que la réalisation, qui est très soignée, bien entendu,
0: mais c'est le tout.
1: Mais c'est le tout. Dans les décors, le soin apporté au détail. Oui. Est-ce qu'il y a beaucoup de films comme ça de nos jours?
0: C'est extraordinaire. C'est vraiment une capsule temporelle. On est vraiment en train de regarder une loupe qui nous permet de regarder dans les années 60 depuis notre époque. Quoi. C'est vraiment génial.
1: Mais cela dit, je pense aussi que la réalisatrice joue sur les clichés, justement.
0: Elle est géniale. Moi, j'attends de voir la suite de sa production. The Face of Horror, j'ai hâte de le voir, quoi.
1: En 2021, je crois, elle n'a pas sorti son premier roman.
0: En plus, elle est géniale.
1: Oui, oui.
0: Voilà, je suis gros fan d'Anne Bieler.
1: Je crois qu'elle avait prévu de faire un nouveau film, mais je pense qu'elle a dû écrire son scénario peut-être en roman.
0: C'était The Face of Horror, en production depuis 2023. Bah écoute, on verra bien. Voilà, je suis en train de regarder mes notes pour voir si j'ai rien oublié. Enfin, et puis il y a un twist de ouf, et je n'en parlerai pas ici, mais regardez. Regardez. Oui, tu me parlais de l'inversion des valeurs hommes-femmes, du fait qu'on partait tout à l'heure sur le fait
1: les hommes deviennent très émotifs, il y a un côté cliché, bien entendu, mais.
0: Les hommes sont soit des connards, soit des traîtres, soit des dominants, soit des faibles. Voilà, et il n'y a pas un qui va, quoi. Et un truc génial, tu parlais de l'inversion des valeurs, elle fait un moment un filtre d'amour pour un homme, mais la scène, ça fait très mec qui verse du GHB, qui fait boire du GHB à une nana, quoi. Vraiment avec une inversion des voleurs connus, quoi. C'est vraiment la femme au pouvoir. Et c'est avec ce film qu'on est rentré dans toute une
1: dans la witch PlayStation,
0: tout à fait. Parce que l'esthétique sorcière années 60, en fait, surtout.
1: Voilà, mais c'est vrai que j'attends encore de trouver un autre film à peu près, enfin équivalent. Oui, c'est ça aussi, c'est que je trouve qu'il n'y a pas vraiment encore, enfin j'ai pas encore vu d'équivalent spécifique.
0: C'est clair. Il y a même des références à Marcel Carnet et Les Enfants du Paradis, quoi, et Les Visiteurs du Soir.
1: Oui, Les Visiteurs du Soir, j'ai trouvé.
0: C'est un truc de dingue, mais oui, enfin Les Visiteurs du Soir, puis un acteur qui est grimé, on dirait Baptiste des Enfants du Paradis.
1: Oui.
0: C'est grandiose. Ce film est juste grandiose. Donc tout à l'heure on s'est refait un petit morceau du dessin animé Belladonna de Tezuka, qui est
1: tiré... C'est pas de Tezuka, c'est de Mushi Production, mais c'est pas Tezuka qui l'a réalisé.
0: Je résume. Tiré d'un bouquin qui s'appelle La Sorcière, d'un auteur français. Voilà. Et je t'invite, Malady, à revoir The Season of the Witch de Romero, tant qu'à faire, tant qu'on y est. Donc aussi 60-70.
1: J'accepte ton invitation, je l'ai pas vu celui-ci, je crois.
0: Ouais, donc c'est voilà, parce qu'on est en plein, on est en plein Witch Love.
1: En même temps, cette saison.
0: Love Witch. My Lady, est-ce que tu as des choses à...
1: Il n'y a pas une fête de sorcières, justement, à la place d'Halloween, elle l'appelle...
0: Samhain.
1: Voilà.
0: Bien sûr, oui. Oui, mais tout, voilà. Regardez The Love Witch, regardez-le. En fait, c'est...
1: De toute manière, ça ne laissera personne indifférent. Et c'est ça qui compte quand on regarde un film. Non, finalement, c'est ça qui est important.
0: Puis pour moi, ça fait partie de ce que j'appelle ces films expérience. C'est une expérience à vivre.
1: C'est vrai.
0: My Lady, tu avais des choses à rajouter sur The Love Witch?
1: Ben, c'est difficile d'en parler sans tout raconter, mais...
0: Non, mais il faut le voir, quoi. Il est... Alors, en France, on peut le voir... Je pensais qu'on pouvait pas le voir en France. En France, on peut le voir sur une plateforme qui s'appelle Outbuster, et qui est accessible par Prime Video.
1: Moyennant finance.
0: Ouais, alors marqué 7 jours. Je sais pas comment ça fonctionne, ça a marqué 7 jours gratuits. Donc voilà. Et on peut trouver des Blu-ray d'import italien, des choses comme ça. Mais bon, c'est dommage.
1: J'ai l'impression qu'il n'a pas sorti officiellement en France.
0: Ouais, mais c'est
1: tellement dommage. C'est partie de ces films que t'aurais voulu voir au cinéma.
0: Clair.
1: Mais qui n'a pas trouvé distributeur.
0: C'est clair.
1: Un peu comme les films diaboliques. Mmh. Bon, on ne sait pas trop comment les regarder. Hein.
0: Tout à fait, tout à fait. My Lady, autre chose à rajouter sur The Witch.
1: Bah non, et puis, okay. Si, tout ce que j'aurais à dire, c'est Joyeux Halloween.
0: Joyeux Halloween.
1: Ou Samhain, je sais pas qu'est-ce qu'on va fêter cette année.
0: Joyeux Samhain. My Love, My Way.

0: Ah, qu'est-ce qu'on boit au lit?
1: Alors, encore une fois, on ne boit pas la même chose. Moi, j'ai un thé coréen. Alors, le problème, c'est que je nie pas le coréen. Tout ce que je peux dire, c'est un mélange de céréales dans lesquelles on rajoute un peu d'eau froide ou d'eau chaude selon. Et c'est super bon.
0: Bah, ça a l'air. Et moi, je bois quoi?
1: Je t'ai fait du mugicha.
0: Merci, parce que je sais absolument pas ce que je bois. Je sais que c'est très bon, mais je ne sais pas ce que je bois. Donc, vous venez d'écouter, il ne faut pas que je boive en parlant. Donc, vous venez d'écouter donc, l'épisode qu'on a sorti il y a quelques Halloween sur The Love Witch. Et My Lady, dis-moi, pourquoi est-ce qu'on a tenu déjà à revoir The Love Witch au moins trois fois depuis qu'on l'a récupéré en Blu-ray, juste après Obsession d'ailleurs. Et pourquoi est-ce qu'on reparle de The Love Witch aujourd'hui?
1: Alors, déjà, il y a quelqu'un que je nommerai pas qui m'a embarqué le voir je ne sais combien de fois au cinéma.
0: Je vois pas de qui tu parles.
1: Et c'est vrai qu'à chaque fois que j'ai vu ce film, je trouve qu'il y a beaucoup de niveaux de lecture très intéressants. Et à un moment donné, à je ne sais plus quel visionnage, je me suis dit, mais quand même au niveau de la thématique, qu'est-ce que c'est, hein, y a des éléments très très proches de ceux qui sont évoqués dans The Love Witch.
0: Oui.
1: Donc j'aurais souhaité justement faire un parallèle parce que pour moi, c'est vraiment un véritable double feature. Je trouve que les deux films se répondent parfaitement l'un à l'autre. Sachant que Obsession est un film écrit, réalisé, monté, enfin il a fait beaucoup de choses dessus.
0: Curry Barker, oui, énormément de choses, oui.
1: Par Curry Barker, et le pendant donc The Love Witch, qui a été écrit, scénarisé, réalisé, etc., même monté par Anna Biller, la réalisatrice de The Love Witch.
0: C'est réalisatrice, scénariste, elle a fait des décors, non pas les costumes, mais elle était quand même pas loin, elle a vraiment complètement investi dans ce film quoi.
1: Même les séquences où tu la vois fabriquer ses filtres d'amour, parce que, ah oui, par contre, on peut spoiler, on est d'accord.
0: Alors oui, donc on va poser les bases, en fait, on va spoiler comme un goré, sachant que The Love Witch, bon, l'histoire est excellente, oui, maintenant après, vous pouvez arrêter et puis aller le voir, on vous dira où est-ce que vous pouvez aller voir The Love Witch, hein. Si vous voulez le voir maintenant, d'ailleurs, il est disponible chez Outblast, c'est ça, en fait, sur Prime, si vous avez Prime Vidéo, vous tapez The Love Witch et en fait, il vous dirige vers la chaîne en fait avec essai gratuit, donc à la limite vous regardez juste ça et vous annulez l'abonnement donc pour voir The Love Witch. Donc il est visible en France, pour une fois qu'on vous parle d'un truc qui est visible en France, faut en profiter, donc en passant par Prime Video vous pouvez le voir. Donc on va spoiler comme des gorées parce que ça va être compliqué de parler des parallèles entre Obsession et The Love Witch. D'ailleurs on va aussi spoiler Obsession, hein, pour ceux qui l'ont pas vu. Donc on va parler des porosités, on va dire, entre The Love Witch et Obsession en spoilant comme des gorées. My Lady, je te repasse le micro.
1: Attends, je sais plus où est-ce que j'en étais, parce que... oui, donc, en voyant Obsession, ça m'a rappelé The Love Witch, et je me suis dit, est-ce que c'est moi qui me fais des idées, ou est-ce que vraiment, il y a autant de thèmes en commun? Parce que c'est évidemment pas du tout traité de la même manière, et justement, ce que je trouve vraiment intéressant, c'est le côté double feature. C'est-à-dire que, pour un sujet similaire... Donc les relations hommes-femmes, on peut dire ça. Tu as une vision masculine qui est celle du Curry Barker, oui. Et une vision féminine du thème qui est celui donc de Anna Biller.
0: Oui, donc on va avoir deux personnages qu'on va mettre en parallèle en fait, le personnage de Bear et le personnage de Helen, donc entre Obsession et The Love Witch, sachant que tous les deux vont chercher l'amour, mais de façon artificielle. Donc Bear avec son One Wish Willow et Helen avec ses filtres d'amour. Et chose que tu me faisais remarquer, c'est que ce sont deux personnages donc qui vont rechercher l'amour de façon artificielle, mais qui tous les deux n'ont pas conscience de faire du mal.
1: Absolument. Et également, j'aimerais. Alors, je ne sais pas si c'est la manière de montrer les choses, mais autant Burr, comme tu me disais à chaque fois qu'on en parle du film. Tu me disais à ce type-là, je veux lui arracher les yeux.
0: C'est un peu le boss final des Turbo Connards.
1: Autant Helen, elle a beau commettre des actes totalement répréhensibles, et d'ailleurs même aussi les hommes auxquels elle fait boire son filtre d'amour, finalement elle reprend aussi leur propre choix.
0: Oui, c'est-à-dire que là encore on est sur une question de consentement, sauf que là on est sur l'abolition du consentement masculin. au niveau d'Hélène, tout comme était sur l'abolition du consentement féminin chez Baer.
1: Tout à fait. Or, je ne sais pas si c'est parce que, au niveau, enfin, en même temps, non, puisque Baer, tu suis son personnage, tu suis son histoire. Elle, Hélène, tu suis aussi son histoire à elle. Mmh. C'est elle la protagoniste principale.
0: Tout est vu de son point de vue, oui.
1: Tout est vu de son point de vue. Or, quand tu vois le film, Hélène, t'as l'empathie pour elle, ce que tu n'as pas pour Baer.
0: Et c'est vrai, mais en même temps, oui, alors, c'est ce qui est assez original, enfin, je veux dire, assez particulier, parce qu'en fait, c'est vrai qu'on déteste Baer, autant Hélène, on a du mal à détester, alors que, oui.
1: Bah, Hélène, elle nous fait pitié, toi. Enfin, voilà, on a de la peine pour elle.
0: Mais même moi qui persistais ici en disant que Baer, dans Obsession, est vraiment le boss final des turbo-connards, effectivement, tu peux imaginer qu'il a été élevé par sa grand-mère, qui avec sa grand-mère et son chat dans sa vie, le mec il se défonce à l'oxycodone qui reste des médicaments de sa grand-mère le soir pour pouvoir dormir, il est extrêmement pathétique, et donc pour être arrivé à être pathétique à ce point-là dans la vie, c'est qu'il n'a pas forcément eu une enfance heureuse. On n'entend jamais parler de ses parents, la seule personne dont on lui connaît c'est sa grand-mère et elle est morte.
1: Et son chat.
0: Et son chat, voilà. Et à côté de ça, on a le personnage d'Hélène qui, elle, quand on regarde son passif, est une femme qui a été maltraitée par son mari et qui s'est réfugiée, réfugiée dans un convent de sorcières. Pour ce qui lui a donné, en fait, elle a réussi à se reconstruire par le convent des sorcières après avoir été complètement maltraitée, parce que Hélène est une personne qui a été maltraitée jusque là. Et effectivement, autant Baer est pathétique et on ne peut pas lui pardonner ce qu'il fait à Nikki, autant c'est vrai que Hélène, malgré son côté un peu, il y a quelqu'un qui disait que c'était une sorte de serial killer d'amour, ce qu'on a entendu dans le commentaire audio du film. Malgré ce côté un peu sérieux qu'il a en amont, on n'arrive pas en fait à lui en vouloir autant.
1: Et et je pense que le fait de devenir une sorcière, c'est également une manière pour elle de reprendre un contrôle sur sa vie, tout simplement.
0: Oui. Complètement. Donc ce que tu m'avais fait remarquer aussi, c'est que bon, Hélène effectivement est un Baer au féminin, et ils ont quelque chose en commun, c'est que on va avoir la thématique du conte de fées qui va un peu relier les deux films. C'est-à-dire que quand on regarde, ben, alors il y a le côté Hansel et Gretel, donc dans Obsession on en avait déjà parlé, et en fait quand Baer casse son One Wish Willow, il y croit à moitié, on sait pas trop s'il y croit ou pas, il fait quand même ce vœu, et on est en fait réellement sur un conte de fées, c'est-à-dire que il y a l'objet magique qui fait que la personne l'aime, tandis que Hélène de son côté dans The Love Witch, on va être complètement dans la thématique du conte de fées, par contre on va être sur la thématique du prince charmant, puisque c'est quelque chose qu'on va avoir tout au long du film, avec justement des scènes de fête médiévale, le bien-aimé qui est à cheval, et même elle est peintre et elle dessine des princes charmants et elle en prince. Quoi.
1: Absolument. Et c'est vrai qu'en fait, on peut considérer, est-ce que malgré ce qu'elle a vécu, elle a quand même vécu une vie maritale, mais on a l'impression qu'ils sont tous les deux restés dans un état d'esprit assez enfantin.
0: Oui, entre lui, bah de toute façon, on l'avait dit, le personnage de Baer dans Obsession est un enfant, hein, d'ailleurs sa lunchbox est une lunchbox d'enfant, et Hélène de son côté rêve toujours au prince charmant, alors qu'elle est trop grande pour ça concrètement. Un autre point commun aussi qu'on retrouve entre Baer et Hélène, c'est que tout comme dans Obsession, Baer va, on va dire, pas forcément se désintéresser, mais quand même, il va être calmé. En fait, à partir du moment où Wish Nikki se met en fait, en gros, à bugger, hein, elle se met à avoir un comportement étrange, il va en avoir peur. Donc, ça va être la différence entre Hélène et Baer, c'est que Hélène ne va pas avoir peur des hommes quand ils vont se comporter étrangement après le filtre d'amour. Donc, il va en avoir peur, et puis surtout, on s'est l'impression qu'il va arrêter de l'aimer. quand elle commence à être étrange, parce qu'elle lui fait peur, parce que socialement elle le gêne. La scène où ils sont à la fête, il a l'air, sa nana est en train de se mutiler, et lui, et il est complètement avachi dans son fauteuil, et limite, il n'est pas plus gêné parce qu'elle fait ça en public. Voilà, oui.
1: Tandis que du côté de Hélène, c'est à partir du moment où les hommes sont transis d'amour pour elle, oui, qu'elle s'en désintéresse.
0: Exactement.
1: Et justement, être transis d'amour, ce que j'ai aimé, moi, dans la vision de Anna Biller, c'est l'inversement des clichés hommes et femmes. C'est-à-dire que là, c'est l'homme qui pleure en disant « ne me laisse pas, reste avec moi », etc., « ne me quitte pas ». Tandis que c'est elle le voit vraiment... plein d'émotions et elle trouve ça limite répugnant.
0: Oui, parce que en fait, elle va désirer, le personnage d'Hélène va désirer, va jeter son dévolu sur un homme, elle va lui faire boire le filtre d'amour. À partir du moment où le filtre d'amour va faire effet, l'homme va se mettre à pleurer, à geindre, il va se mettre à avoir peur qu'elle disparaisse, il va avoir du coup un comportement étrange qui ressemble beaucoup au comportement de la Wish Nikki dans Obsession. Et là, à ce moment-là, on sent Hélène qui devient plus froide. Et même à un moment, le premier mec à qui elle donne un filtre d'amour dans le film, il se met à pleurer parce qu'elle n'est pas à côté de lui, il pleure parce qu'elle a peur qu'elle le quitte, etc. Parce qu'il n'a jamais aimé quelqu'un comme ça dans sa vie. Et on entend penser, what a pussy. Donc je ne sais pas comment traduire ça en français. Mais en gros, voilà, elle le méprise.
1: Je trouve ça d'autant plus intéressant que ce soit une femme qui le dise et une femme qui le fait dire à une femme. Enfin, voilà, dans le double sens.
2: What a pussy. What a baby. I thought I'd found a real man, but he's just like a little girl. No one was ever there for me when I was crying my heart out. No one ever comforted me. No one.
0: Mais d'ailleurs, oui, on parlait du... Il y a une phrase de Hélène, justement, quand on parlait tout à l'heure du côté conte de fées, etc. C'est qu'il y a un souhait, à la limite, oui, limite, le souhait de Hélène, elle le dit une fois quand elle est sur son magnifique tapis pentacle, c'est « Goddess, send me a beautiful man to love me as I love him ». C'est « Déesse, envoie-moi un homme magnifique qui m'aime autant que je l'aime moi ».

0: Mais justement, méfions-nous de ce que nous souhaitons.
1: Bien joué. Voilà. Donc, bon, là, c'est complètement du décor, mais j'avais trouvé ça marrant. C'est que il y a un Crystal Store, en fait. Il y a une boutique ésotérique. Dans The Witch qui me faisait penser à celle de d'Obsession. Là, c'est complètement cosmétique et du décor. Mais bon, c'est voilà, plus qu'on était dans les porosités, dans les points communs.
0: Mais je trouve que justement, le fait de montrer une boutique de sorcières, je trouve que ça rajoute justement un peu au lore et à. Bah, je pense pas que ni dans un cas ni dans l'autre, c'est pas anodin le fait d'en voir une.
1: Oui, donc ça on l'a vu dans l'épisode Obsession, mais quand même, et en plus c'est un des gros intérêts aussi de Love Witch, c'est que tout comme Obsession en fait se passe de nos jours, mais par contre a une vibe complètement années 90, The Love Witch, alors c'est du spoil, limite là c'est tellement un gros spoil qu'à la limite il faut vraiment que vous ayez vu le film avant d'écouter la suite. Dans The Love Witch, on a une esthétique, le film a été tourné en Technicolor avec musique d'Ennio Morricone, mais le film se passe de nos jours alors qu'on a l'impression qu'il se passe dans les années 60 depuis le début. Et donc en fait là c'est encore une chose qui est un des parallèles qu'on avait fait entre Obsession et The Love Witch.
0: Enfin, années 60-70 d'après le commentaire audio qu'on a entendu. Et d'ailleurs, même pour pouvoir faire un effet Technicolor, ils ont retrouvé un directeur photo qui avait les compétences pour travailler avec du Technicolor.
1: Comme on vous l'a dit précédemment dans cet épisode. Alors, il va y avoir plusieurs. Enfin, on va voir deux hommes. Avec. Oui, trois. Mais le troisième.
0: C'est un flashback.
1: Oui, voilà, d'accord, avec un flashback, ok. Donc, en fait, les hommes à qui elle va donner le filtre d'amour vont se comporter de façon complètement hystérique, erratique. Se mettre. Donc, le premier va en mourir, va littéralement mourir d'amour. Hein, il va faire une crise cardiaque, qui est un arrêt du cœur. Donc, c'est complètement symbolique. Le deuxième va se suicider justement dans un énorme chagrin d'amour pour Hélène. Et tu me disais le troisième.
0: Pour moi, le troisième, c'est le premier chronologiquement, mais
1: oui, son mari, oui.
0: Mais c'est un flashback, mais c'est son mari qu'elle a empoisonné, je pense.
1: Oui, là, on n'est plus sur le filtre d'amour.
0: Oui, alors, enfin, ça reste toujours des boissons. Oui, elle, c'est toujours pas un liquide hein, qu'elle leur fait prendre à chaque fois.
1: Voilà, et donc du coup elle les tuera tous par poison, filtre d'amour, sauf le dernier, donc qu'elle poignardera tout comme le tableau qu'elle peint au début du film, et aussi qu'elle poignardera parce que lui il va rejeter le filtre d'amour. Non seulement, et en plus il va la regarder durement, et en fait on sent Hélène qui est complètement on va dire terrorisée à l'idée qu'on ne l'aime pas, en fait.
0: Exactement comme la Witch Nikki.
1: Exactement, mais là les rôles s'inversent du coup, puisque jusque là c'était les hommes qui dans The Love Witch se mettaient à pleurer et à crier parce qu'ils avaient peur qu'on ne les aime pas, et là c'est Hélène qui va être terrorisée à l'idée de ne pas être aimée. Tu me faisais remarquer que les sœurs. Oui, alors c'est une phrase qu'il y a dans le film et qui a résonné. C'est les sœurs d'amour ne fonctionnent jamais comme tu l'espères. Tu me rappelais aussi qu'il y avait un rapport entre l'amour et la nourriture aussi dans ce film. On en avait parlé. C'est pas dans ce podcast-là. Donc c'est dans un podcast que vous entendrez dans un Monstre et Compagnie. On a évoqué le fait qu'il y a un rapport amour et nourriture dans Obsession. Il y a aussi un rapport amour et nourriture dans The Love Witch.
0: Oui, mais comme je l'avais déjà dit précédemment, ça fait appel aux choses les plus primales de l'être humain. C'est-à-dire que qu'est-ce que tu fais, enfin un nouveau-né, qu'est-ce qu'il fait, il tète. Donc c'est logique quoi. Le premier cri, c'est quoi? C'est j'ai faim, voilà. Et j'ai faim, nourris-moi, aime-moi quoi. C'est un peu ça.
1: C'est ce que je crie tous les matins. Donc on renverra au film Tant de Popo, justement, parce que quand tu me parles du oui.
0: Oui, Tant de Popo, qui a une magnifique scène de fin dont je ne parlerai pas, mais il faut voir ce film.
1: On vous renvoie à l'épisode d'Entre Geek où on avait parlé de Dead Sushi, de la moussaka géante et des tomates tueuses. On y parle aussi de Tant de Popo.
0: Ah d'accord, je pensais que tu parlais de celui sur les cannibales.
1: Qui n'est pas encore sorti.
0: Ah pardon. Non mais tu me parles de lien entre la nourriture et l'amour. Je pense que c'est pas très éloigné.
1: Ah oui, bah oui, complètement. Hein. C'est voilà. Mais bon, je ne vais pas spoiler le magnifique Monstre et Compagnie qu'on a enregistré avec Dany et Isa. Voilà, que vous entendrez très bientôt. Alors, on peut dire aussi que pour The, oui. Ah.
0: Juste une autre petite remarque, c'est que dans Obsession, on voit des fluides corporels, on va dire urinaires.
1: Il y a des pipis, du vomi,
0: mais je parle de ça parce que pour faire un de ses sorts, Hélène, elle utilise un tampon usagé.
1: Et son urine.
0: Et son urine aussi. Donc voilà, tout ce qui est produit du corps, enfin c'est aussi un élément assez fort, je pense, pour. Alors j'imagine une question de magie ou question de.
1: C'est oula, alors j'ai arrêté la magie à un petit moment. Non mais oui, de toute façon, oui, les potions de sorcellerie à base de fluide humain, oui, effectivement, ça fait partie du folklore. Alors, tout comme Obsession, d'ailleurs, The Love Witch est portée par son actrice principale. Parce qu'elle est, l'actrice qui joue Hélène, dont vous avez entendu le nom dans la radiofiction de notre épisode.
0: Robinson, son nom de famille, mais son prénom.
1: Samantha.
0: Ah bah c'est ça, oui. Voilà. Oui, oui.
1: Samantha Robinson, merci, heureusement que t'es là. Donc voilà. Non, elle porte.
0: Oui, Samantha Robinson, elle est magistrale dans ce rôle, vraiment.
1: Parce qu'elle le joue vraiment années 60, hein, donc.
0: Elle a des yeux de biche, elle a même le choix du maquillage qu'on lui met sur le visage, il est très beau, ça la magnifie.
1: Oui, et sa gestuelle, tout, et un truc qui est marrant, c'est que ses sous-vêtements, c'est des sous-vêtements typés années 60, tout ça, ça rentre complètement dans le cadre. Non, elle porte réellement le tout comme Indy Navarrete porte le film Obsession sur les épaules, donc Samantha Robinson porte The Love Witch sur ses épaules. Donc voilà, on a trouvé plein de porosités, on a trouvé plein de porosités hein, qui vont de la thématique de la femme maltraitée qui sombre dans la folie, hein, tout simplement, jusqu'à une fin similaire, parce que effectivement, donc là on re-spoil la mort, mais en fait on se retrouve avec le personnage principal, donc qui comme dans Obsession, la tueuse est aussi la final girl, et je trouve ça génial. Et dans The Love Witch, exact, tout à fait de la même manière, Hélène, qui est la tueuse du film, est aussi la final girl, et elle se retrouve seule survivante après avoir tué ceux qui l'entouraient.
0: Alors, les a-t-elle tués volontairement ou pas ? À part le dernier, je veux dire. À part le premier et le dernier, mais les autres, c'était absolument volontaire ? Ou c'est des dommages collatéraux ?
1: Non, je pense pas. Voilà, le premier, elle l'a tué parce qu'il l'a maltraitée. Le dernier, elle l'a tué parce qu'en fait, il ne l'aimait pas. Et en plus, il l'a regardé méchamment. Et elle l'a pas supporté. Parce qu'Hélène ne supporte pas de ne pas être aimée. Toi-même, tu me faisais remarquer que dans le film, au début du film, tout le monde se retourne sur son passage, quoi. Donc voilà. Mais sinon, non, les deux autres qui sont morts, non, elle ne voulait pas les tuer. Elle voulait simplement leur plaire. Elle voulait que ça devienne qu'il devienne son prince charmant.
0: Mais justement, ce qui est quand même assez marrant, c'est que je reviens sur un élément. Oui. C'est que autant Burr, tu le détestes, mais jusqu'à la fin du temps, jusqu'à la fin des temps, tandis que la pauvre, quand bien même elle fait le mal, t'as quand même, enfin, je sais pas, mais elle a tellement souffert que tu dis la pauvre.
1: Mais tu sais, c'est là aussi où je me dis où on a effectivement plus. Je pense que dans notre mécanisme de défense, je suis désolé, je ne peux pas détester Hélène, quoi. Mais je pense que ça vient du mécanisme, d'un mécanisme naturel de défense, où on va plus défendre, l'enfant, la jeune femme, etc., plutôt que le boss final des turbo-connards.
0: Surtout turbo connard, mais surtout très lâche, et c'est de la lâcheté, je pense.
1: C'était une des choses aussi, c'est que contrairement, oui, c'est un truc qu'on avait noté aussi, c'est que contrairement à Bear qui est un lâche, Hélène, elle, est courageuse. Bear est un lâche du début à la fin. Hélène a été maltraitée, justement, elle en est ressortie forte. et courageuse. C'est aussi une grosse différence entre les deux personnages.
0: Et puis, non mais c'est vrai qu'on va pas redire l'autre truc, parce qu'à chaque fois en fait que je revois le film, je vois des choses différentes, des choses nouvelles.
1: Oui, enfin, oui, parce que, parce que le film de... Alors, on l'avait vu déjà 4-5 fois, il me semble, avant de l'avoir en Blu-ray, oh, puis dès qu'on l'a Blu-ray...
0: C'est tant que ça.
1: Carrément, ouais. Et du coup, depuis qu'on a le Blu-ray, on l'a déjà vu au moins 4 fois.
0: C'est parce que t'as le commentaire audio qu'on connaissait pas avant. Donc,
1: Ouais, pas que. Hein. Donc voilà. Et ouais, du coup, on se repasse le film en muet pendant qu'on enregistre. Et effectivement, c'est toujours aussi bon. Il faut regarder The Love Witch. Quand on a aimé Obsession, et on sait que vous êtes nombreux à avoir aimé. Donc, quand on a aimé Obsession, je pense qu'on ne peut pas rester insensible à The Love Witch. Quand on aime le cinéma, on ne peut pas rester insensible à The Love Witch. Il y a pas longtemps, je revoyais The Final Girls, qui est vraiment un film génial et qui est une lettre d'amour au cinéma, au slasher américain des années 80, limite une lettre d'amour, un cri d'amour pour le cinéma en particulier. The Love Witch est un cri d'amour au B-movie années 60, histoire de sorcière, film italien. De films en cinémascope, et avec derrière en plus voilà Anna Biller qui est vraiment oui, vas-y.
0: Non mais juste une, parce qu'on met des sous-titres mais il n'y a pas le son, hein, mais en fait oui, il y a un des types qui fait: j'ai fait des cauchemars la nuit dernière, mais c'est exactement ce que dit Wishniki.
1: Oui, j'aime pas les rêves que je fais. Oui. Alors oui, on va pas partir en commentaire audio, my love.
0: Oui, mais
1: voilà, c'est ça, pas aujourd'hui en tout cas. Donc voilà, aujourd'hui on était sur les porosités entre Obsession et The Love Witch. Mais quand même, on est d'accord, mais quand même. D'ailleurs, on va peut-être se refaire à faire des commentaires audio. C'est un truc qu'on faisait à l'époque de la série Lucifer, Misfits of Science. Je crois qu'on a même commencé pour Cobra Kai. On n'est pas allé loin parce qu'après on a fait une petite pause. Mais je pense qu'on va revenir à faire des commentaires audio. Parce que on aime bien.
0: Peut-être sur des séries, ça fait un peu long, mais peut-être sur certains films ponctuels qui nous paraissent importants.
1: Grave. Ouais, ça me botte. My lady.

0: En plus, comme ça, vu que je fais une fixette, ça me fait très plaisir de reparler Obsession deux fois dans le même mois dans Baboulou.
1: Ça fait une troisième fois qu'on enregistre le sujet.
0: Oui, mais pour Baboulou, c'est que la deuxième fois, pour l'instant. Et ça m'a fait très plaisir, par contre, de revenir sur The Love Witch, parce que franchement, nous avions complètement flashé sur ce film à l'époque. Petite fixette aussi, déjà, à l'époque, sur ce film.
1: Tout à fait, mais c'est vrai que la direction photo, elle est vraiment superbe. Enfin, voilà. Les sujets abordés me paraissaient vraiment intéressants. Le fait que ce soit une réalisatrice, hein, c'est suffisamment peu commun. Et en plus de ça, elle est bonne. Alors bon, enfin voilà, c'est ça. Enfin, elle fait des bons films. Que dire d'autre encore ? Et puis surtout aussi, avoir des thématiques, mais avec un regard différent. Donc, en l'occurrence, un regard féminin. Je trouvais que ça changeait un peu.
0: Oui. Ah oui, et puis c'était, bon, on va pas revenir sur le podcast qu'on vient de vous rediffuser, mais c'est vrai, voilà, c'est des thématiques intéressantes, des points de vue intéressants, une direction artistique exceptionnelle. Ce film est malheureusement, à mon goût, beaucoup, beaucoup, beaucoup trop peu connu, en fait. Je pense qu'il aurait mérité d'avoir un succès, pas une anomalie cinématographique comme a fait Obsession en rapportant énormément, en ayant coûté si peu, mais au moins voilà.
1: Cela dit, il ne faut pas s'attendre à un Obsession bis, hein, ça n'a absolument rien à voir.
0: Non, c'est pas le sujet.
1: C'est une question de thématique.
0: C'est juste qu'il y a des porosités entre les deux films, donc c'est un peu comme dans le podcast Pourquoi Buffy c'est génial, si vous avez aimé Buffy, vous allez aimer présenter tel ou tel truc. Si vous avez aimé Obsession, je pense qu'il y a vraiment moyen que vous aimiez The Love Witch, quoi. C'est pour ça.
1: Et même si vous aimez pas, ça fait toujours un film de plus dans ça.
0: Non, puis il est pas assez connu, à mon goût, pas assez connu internationalement, et je trouve qu'il mérite, d'être mieux connu. Alors, oui.
1: Et moi, mon seul regret, en fait, c'est qu'il n'ait jamais été diffusé au cinéma. J'aurais bien aimé le voir sur grand écran.
0: Non, franchement, ça aurait été bien sympa. Je vais juste rappeler, donc, du coup, que The Love Witch, on peut le voir, donc, alors, en passant par Prime, sur la chaîne Outbuster. Hein, j'ai dit Outblast tout à l'heure, ce n'est absolument pas ça. Donc, sur Outbuster. Et d'ailleurs, je vais voir si je peux mettre le lien pour que...
1: Est-ce que tu peux savoir en quelle langue il est ? Il y a un doublage qui existe parce que nous on a le Blu-ray anglais.
0: Non, anglais sous-titre français. Ce film n'a pas eu, n'a même pas eu de doublage en français. Et voilà. Mais bon, c'est déjà bien qu'on puisse le voir en France parce qu'il y a des fois des films même en France, c'est chaud pour les voir. My Lady, des choses à rajouter avant qu'on se souhaite bonne nuit, qu'on se fasse un bisou.
1: Mais moi, je suis d'accord pour faire le commentaire audio. Hein. Je suis chaud.
0: Dès qu'on a du temps, on se remet aux commentaires audio parce qu'on est chaud patate tous les deux.
1: On fait aussi celui d'Obsession dans la foulée, comme ça tout le monde sera d'accord, tout le monde sera content.
0: On a deux doigts de republier certains de nos vieux commentaires audio. Non, on verra. On espère que vous avez eu autant de plaisir à écouter cette rediffusion malhonnête et les petites garnitures qu'on a mis au début et à la fin, que vous avez eu autant de plaisir à l'écouter que nous avons eu à le faire. Il est tard, je commence un peu à fatiguer. Et on va repartir sur le Japon pour la prochaine fois si on suit notre planning. 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

0: Nain de Severaboli ne se souvient pas d'un truc dont on a parlé 15 fois, mais bon, un sujet habitué, oui,
1: tout à fait. Tu connais le regard de biche dans le phare de la voiture.
0: Ça nous fait ce regard de biche dans le phare de la bagnole. D'accord. Donc, il y a un truc dont on a parlé 15 fois avec Oli, mais c'est pas grave, elle ne s'en souvient plus, et ce n'est pas grave, on va s'en reparler. Donc, on repartira, je confirme qu'on repartira vers le Japon pour le mois prochain. En attendant, on vous souhaite une très belle soirée, une très belle nuit, et on vous dit à plus tard. Bye.
1: Bye.

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Espace, frontière de l'infini, vers laquelle voyage notre vaisseau spatial. 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